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Bonjour, football Coupe du Monde à Los Angeles. Hier, l'Espagne s'est qualifiée pour les huitièmes de finale après un match très convaincant face à l'Autriche. Score final 3-0. Invaincu, la Roja n'a toujours pas encaissé le moindre but dans la compétition et affrontera le Portugal ou la Croatie lundi à Dallas pour une place en

quart de finale. Cyclisme dans un cadre monumental au pied de la Sagrada Familia. Barcelone a accueilli hier les coureurs du Tour de France avant le grand départ samedi. La capitale catalane va respirer Tour de France tout le week-end avec une première étape 100% dans ses rues en forme de contre-la-montre par équipe. Demain, du bord de mer à la colline de Montjuïc. La deuxième étape dimanche verra aussi son arrivée au pied du stade olympique après 168,5 km de parcours le long de la côte méditerranéenne depuis Tarragone. Tennis Wimbledon, c'est fini pour Arthur Fils. L'Italien Matteo Berrettini a battu le Français en 4-7, 6-4, 7-5, 3-6, 6-3 et s'est qualifié hier pour le troisième tour. Un triste bilan en tout cas pour le tennis tricolore puisque le sixième et dernier Français en lice dans le bas du tableau, Kyrian Jacquet, a lui aussi été éliminé. Il a été sorti par Alexander Bublik en 3-7. Dernière soirée au championnat de France de natation de Saint-Etienne hier et 3 billets supplémentaires ont été délivrés pour les championnats d'Europe de Saint-Denis le mois prochain. Endoy Brouard, Thomas et Baize sont concernés. MotoGP, l'équipe satellite de Ducati Gresini a dévoilé sa compo pour la saison 2027 avec de nouveaux pilotes. Il s'agit de Juan Mir et Daniel Olgado. Mir, 28 ans, avait été sacré champion du monde 2020 de MotoGP au guidon d'une Suzuki, puis il s'est engagé chez Honda en 2023. Il quittera donc le Japon pour l'Italie la saison prochaine, actuellement 18e du classement avec 6 abandons en 10 courses. Le Mallorquin avait besoin d'un nouveau challenge. Il ne s'exprimera pas sur sa nouvelle équipe avant la fin de son contrat actuel le 31 décembre. C'est la fin de ce Flash Sport. Une très bonne journée à toutes et à tous.

0: Après une précédente édition surprenante, la fameuse aquapartie du Pays de l'Ourcq revient dans la piscine de la communauté de communes. Structures gonflables, toboggans géants et activités sportives. Ce samedi, les petits comme les plus grands sont tous invités à l'aquapartie du Pays de l'Ourcq. Le vice-président en charge des sports, Philippe Mimas.
1: La communauté de communes du Pays de l'Ourcq a toujours vocation à développer ses activités sportives. La piscine, je vous rappelle, était la première partie d'un grand programme que la communauté de communes avait développé. Depuis 2002, c'est le bassin qui a été ouvert après 2 ans de travaux. Rappelons-nous qu'au départ, ce bassin était destiné aux scolaires, puisque pour ceux qui ont connu, c'était un bassin sous forme de bâche qui a servi de bassin d'éducation de natation, qui a été transformé en piscine qui était beaucoup plus accueillante que ce qui était fait auparavant. C'est la 4e édition, moi je suis très fier parce que ça prouve que cet événement a un sens dans tout le secteur, donc sur les 22 communes, parce que la communauté de communes n'a qu'un seul bassin de natation et il est situé à Auxerre, ici sur place. C'est un très beau bassin qui a très bien vieilli et qui accueille quand même, il faut le dire, plus de 6000 scolaires par an, ce qui est relativement important. On s'imagine pas qu'il y ait autant d'élèves qui apprennent à nager.
0: Particulièrement festive, l'aquapartie du Pays de l'Ourcq s'annonce encore pleine de surprises. Le chef de bassin, Maxime Pilardeau.
2: Cette année, dans le bassin, on aura la grosse structure gonflable, des anneaux dans l'eau, des tapis flottants, plein de petits parcours aquatiques et à l'extérieur, plein d'autres activités. Un terrain de badminton qui sera mis en place, tennis de table, le molki, un relais et aussi des parcours ludiques. C'est une cage aquatique où les enfants peuvent descendre, récupérer des anneaux, s'amuser à descendre sous l'eau. Vous pourrez au moins vous rafraîchir à la piscine ou alors participer aux activités à l'extérieur. Vous allez avoir des tapis gonflables, vous allez avoir des tapis et puis des jeux au fur et à mesure de la journée. On accueillera tout le monde, petits et grands, à partir de 8 ans, s'ils veulent venir tout seuls et sinon accompagnés de leurs parents sans souci. On va installer un petit buffet de friandises et de boissons qui seront là pour régaler les petits et les grands. Il y aura du pop-corn, il y aura plein de choses à grignoter, des petits bonbons et plein de sirops. Cette journée a été imaginée pour plaire à tout le monde, petits et grands, pour que tout le monde s'amuse dans l'eau ou à l'extérieur avec toutes les activités qu'on va mettre en place. Côté tarif, c'est seulement 3€ pour le plein tarif, 2€ en tarif réduit et 1,25€ pour les enfants de moins de 3 ans. La seule particularité, c'est que le bonnet est obligatoire dans notre piscine pour des raisons d'hygiène.
0: C'est tout simplement le grand rendez-vous des familles. Ce samedi, la 4e édition de l'aquapartie du Pays de l'Ourcq revient dans la piscine intercommunale. Une après-midi pleine de surprises.

La météo pour ce vendredi 3 juillet, le temps est calme et anticyclonique avec une chaleur modérée au nord mais forte sur un tiers sud-est quand même. Les températures pour ce vendredi matin, 14 degrés sur Lille, 15 pour Cherbourg et Brest, 16 degrés pour Paris et Orléans, 18 degrés pour Strasbourg et Dijon, 20 degrés pour Toulouse et Lyon, 20 également pour Biarritz et Bordeaux, 23 à Nice, 24 à Marseille et Ajaccio. Et pour ce vendredi après-midi, entre 23 et 29 degrés sur une moitié nord, il fera 23 en Bretagne et en Normandie, 25 sur les Hauts-de-France, 26 sur le Grand Est, 28 sur l'Île-de-France, 29 en Bourgogne et sur le Centre-Val de Loire. Et puis dans la moitié sud, entre 27 et 35 degrés, 27 sur la région de Biarritz, 30 degrés sur la vallée du Rhône et la région bordelaise, 30 degrés également pour la Corse, 31 sur l'Occitanie et de 32 à 35 le long de la Méditerranée.

0: Sur Morin, comme à peu près dans toutes les communes de Seine-et-Marne, c'est vrai qu'on commence à fêter. La fête de la musique, c'est forcément ce week-end et on l'attend avec grande impatience parfois pour se retrouver en famille, entre amis, partager des moments ensemble. Et c'est vrai que dans la commune de Saint-Germain-sur-Marne, il va se passer beaucoup de choses ce week-end entre cette fête du village et la fête de la musique avec, je crois, un programme extrêmement chargé. Et pour nous en parler, je suis en compagnie de Loïc Guibert qui est donc adjoint au maire en charge des animations festives et de tous ces temps forts qu'on peut avoir quand même dans la commune de Saint-Germain-sur-Morin. Alors Loïc Guibert, on peut s'attendre à quoi ?
1: C'est un moment qui est très très très attendu ce week-end à Saint-Germain-sur-Morin avec vendredi la fête de la musique qui aura lieu de 18h à minuit sur le square Satounou. C'est la 9e édition Fiona cette année, l'année prochaine la 10e, donc on espère une programmation encore meilleure puisqu'on essaye chaque année de faire une programmation surprenante où on vient découvrir de jeunes artistes. Pour la programmation de ce vendredi, différents types de musique relativement éclectique, à savoir de la pop, de pop rock, du jazz, de la funk, de la soul, de la music hall, du rock bien évidemment, avec dans l'ordre eh bien Julia. Nous aurons également Amour et Gospel, les Redfish, Soul Friends, Alexandra Datman, une compagnie music hall et enfin The Machine Guns. Beaucoup de choses, beaucoup de musique, le moment très attendu des Saint-Germinois, donc rendez-vous à la fête de la musique, vendredi 10.

0: traditionnelle fête du village de Saint-Germain. Et là encore, je pense qu'il y a une programmation qui est extrêmement dense, le tout en partenariat avec le comité des fêtes, évidemment.
1: Exactement, donc c'est au même lieu, le samedi 20 juin, la fête du village de 18h à minuit au Square Satounou, hein, au bord du Morin, de 10h à 18h. On a une chance incroyable d'avoir un comité des fêtes extrêmement dynamique, qui nous permet à chaque année cette belle réussite au niveau de la fête du village, de la restauration sur place organisée par ce comité des fêtes avec des frites, des saucisses. Nous allons avoir également un glacier, des churros et de la barbe à papa. Beaucoup, comme vous l'avez dit Fiona, d'animations qui sont prévues. Nous allons avoir des jeux de palais, une piscine avec un concours de joutes, de la tire à la corde, de la pêche à l'aimant, du chamboule-tout, du mini-tennis, course d'orientation, un quiz historique, un concours de tir à l'arc, l'atelier théâtre, sans oublier bien évidemment le canoë et kayak, des jeux géants et jeux de pétanque, vous voyez, et j'en oublie très certainement beaucoup d'activités à Saint-Germain-sur-Morin ce samedi 20 juin pour la fête du village.
0: Donc, je le rappelle, ce week-end, fête de la musique, fête du village à Saint-Germain-sur-Morin. Un rendez-vous évidemment à ne pas manquer. Merci beaucoup Loïc Guibert d'avoir été avec nous et rendez-vous tout ce week-end.
1: Et à très vite. Et puis, je souhaite à tout le monde de venir nous rencontrer vendredi à la fête de la musique et samedi à la fête du village de 18h à minuit pour la fête de la musique et de 10h à 18h pour la fête du village. À ce week-end.

Bonjour, l'incendie qui a démarré jeudi dans l'Hérault et qui s'est propagé dans le département voisin de l'Aude était toujours actif hier soir. Un total de 900 hectares ont été parcourus. L'évolution de ce feu demeurait fortement dépendante de conditions météorologiques défavorables avec des rafales de vent atteignant 70 km/h qui compliquent les opérations de lutte. Près de 750 sapeurs-pompiers appuyés par des renforts et d'importants moyens aériens de la sécurité civile ont été engagés. Par ailleurs, quelques 3000 personnes ont été évacuées dans les Pyrénées-Orientales après qu'un incendie s'est déclaré à Sainte-Marie-la-Mer et s'est propagé vers Canet-en-Roussillon. Deux sapeurs-pompiers ont été légèrement blessés. L'un d'eux a été atteint par un effet de blast après l'explosion d'une bouteille de gaz dans un des campings. Pratiquement 7000 départs de feu depuis le début de la saison en France et déjà 8700 hectares brûlés, dont 1200 mercredi ont été

recensés. C'est ce qu'a annoncé par ailleurs Sébastien Lecornu hier lors d'une réunion de crise interministérielle qui s'est tenue à Marseille. Le Premier ministre qui a annoncé le maintien du plan Orson au niveau 3 pour l'ensemble du week-end, même si aucun département n'est en vigilance orange ou rouge canicule, il s'agit de permettre aux hôpitaux de continuer à traiter les personnes touchées par l'épisode de particulièrement violent de la semaine dernière. Trois nouvelles plaintes ont été déposées contre le chanteur et comédien Patrick Bruel, déjà mis en examen pour viol et agression sexuelle dans 4 affaires, un viol à Neuilly-sur-Seine en 2008, une tentative de viol en 2010 à Bruxelles, une affaire d'agression sexuelle et de harcèlement sexuel à Perpignan en 2019 et un dossier de harcèlement sexuel à Ajaccio en 2019. Il est placé sous le statut de témoin assisté dans 4 autres dossiers. C'est la fin de ce flash, une très bonne journée à notre écoute.

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1: Après une première grande fête des voisins conviviales, la commune de Chamigny s'apprête à s'animer à nouveau pour sa fête du village. Entre la fête foraine, le karaoké musical ou même le spectacle de marionnettes, ce week-end, les petits comme les plus grands peuvent se retrouver autour d'activités festives. Le maire, Xavier Nicolas.
2: Nous, on a comme objectif justement de redynamiser un petit peu le village, de proposer différents événements aux habitants qui feront en sorte de les faire rencontrer de manière à ce que chacun puisse se connaître et qu'on puisse accéder à un village plus solidaire et dynamique. Un des premiers événements qu'on veut mettre en place, ça sera la fête du village. Une fête du village qu'on a voulu concerter avec l'ensemble des associations et des gens qui font déjà vivre le village. Et ça veut dire très clairement que cette fête du village a été pensée avec comme point de départ la fête de l'école qui commencera le vendredi soir à 19h. Repas partagé qui permettra à l'ensemble des habitants présents de se rencontrer. Repas partagé mais qui peut aussi être un repas commandé par via l'association Sidegoa qui proposera donc des commandes de repas qui permettra donc aux parents très débordés en cette fin d'année forcément sont venus voir leur enfant au spectacle de ne pas retourner chez eux et qui pourront profiter donc d'un moment agréable ensemble.
1: Imaginez avec toutes les associations locales, la fête du village devrait permettre aux plus curieux de redécouvrir leur tissu local.
2: Une fête du village qu'on a voulu perler sur 3 jours, comme je vous ai dit, et on commencera donc le lendemain, le samedi 20, avec dès 16h, le retour de la fête foraine au village. Fête foraine qui n'a pas été présente depuis quelques années déjà, qui sera déjà présente dès le vendredi soir d'ailleurs, et qui réouvrira dès le lendemain à 16h. Après, sur toute l'après-midi, de 14h à 17h, il y aura une kermesse des enfants organisée par Sidegoa. La volonté aussi, c'était de se réapproprier l'ensemble des lieux du village. Donc, dans un premier temps, le spectacle du vendredi sera à la salle polyvalente, puis la kermesse de Sidegoa sera dans la cour de l'école. La kermesse finissant vers 17h, on retournera à la salle polyvalente pour proposer aux habitants une soirée musicale avec des animations musicales, karaoké, apéro musical, mini-quiz, blind tent musical. Ils auront toujours la possibilité de se restaurer avec un food truck et puis une buvette qui sera gérée par la municipalité. Dès 21h30, retraite au flambeau, parcours dans le bourg, qui nous amènera jusqu'au milieu des champs de Chamigny. Ou à vers 22h30-45, si la préfecture nous l'autorise, on pourra donc tirer un feu d'artifice. Et puis on se retrouvera donc le dimanche 21 dès 14h30, toujours avec l'ouverture de la fête foraine et puis des propositions d'animation par le comité des fêtes autour de pétanque, conviviales, de jeux de société intergénérationnels et toujours des petites buvettes de proposées par les associations locales. Il y aura certainement aussi une balade à poney proposée par l'Anime Rouget, l'association du Rouget. En plus, certainement des animations proposées par Famille Rural. La mairie, quant à elle, organisera dès 16h30 un spectacle de marionnettes en extérieur organisé dans la cour de récréation.
1: Alors, vous l'aurez compris, ce week-end, les quatre coins de Chamigny s'animent autour de la fête du village. Entre la kermesse des enfants, les balades à poney ou même les nombreuses parties de pétanque, c'est un week-end intergénérationnel qui attend les plus curieux.

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1: Bonjour à tous, dans l'actualité musicale du jour, un manuscrit inédit contenant 7 nouvelles pièces pour flûte et harpe de Mozart découvert. Le manuscrit de 44 pages recèle une douzaine de leçons de composition des exercices donnés quotidiennement de mai à juillet 1778 par le compositeur autrichien à Marie-Louise Philippine de Bonnières de Guine. J'étais loin de me douter ce que j'allais trouver, François-Pierre Goy, conservateur au département de la musique de la BNF, a découvert un trésor, un manuscrit autographe de Mozart, une découverte majeure reconnue par les spécialistes selon l'institution. Ce cahier, composé de 44 pages, recèle une douzaine de leçons de composition, des exercices donnés quotidiennement de mai à juillet 1778. Les pages comprennent également 7 pièces pour flûte et harpe, dont la dernière est inachevée, a détaillé le conservateur. Expertise, persévérance, passion et un brin de chance sont donc à l'origine de cette trouvaille. François-Pierre Goy, qui a un goût particulier pour les manuscrits anonymes, ses mal aimés, ouvre ce petit cahier qui ne paye pas de mine, sans titre, parmi une vingtaine d'autres qui a l'intention d'examiner avant son départ prochain à la retraite, raconte-t-il. Ce manuscrit fait partie de deux paquets de musique confisqués au domicile du duc de Guise en 1794, lors de la Révolution française. On se retrouve très vite avec d'autres actualités musicales.

0: Petite nouveauté qui fait déjà l'unanimité. À La Ferté-sous-Jouarre, les toutes premières terrasses musicales ont déjà réuni des centaines de curieux sur la place de l'Hôtel de Ville. Une nouvelle animation musicale pour animer le cœur de ville et ses commerces. Le maire de La Ferté-sous-Jouarre, Hugo Pezzetta.
1: Nous mettons en place les terrasses musicales pendant 4 week-ends, alors pendant lesquels nous allons animer le cœur de ville entre la rue des Pelletiers, l'église et la place de l'Hôtel de Ville, avec des animations de rue, avec de la musique, avec des jeux pour les enfants. L'idée, c'est évidemment de faire sortir les habitants de notre territoire, les faire venir à La Ferté-sous-Jouarre, les faire passer un beau moment dans l'espace qui est le nôtre, et puis de leur donner envie de consommer chez les commerçants. De la musique avec des concerts à des points précis et à des horaires. Des jeux pour enfants, des jeux gonflables qu'on connaît tous bien maintenant, les enfants adorent. Des jeux de maquillage avec notamment une association qui s'appelle Cafcafrine qui vient pour l'événement. Et puis des animations de rue de façon générale. Organiser ville, union des commerçants, donc avec les commerçants et avec les associations qui participent.
0: Déambulation musicale, concerts et jeux pour les enfants. Jusqu'en juillet prochain, les abords de la mairie seront régulièrement animés. De quoi nous faire vibrer au rythme de La Ferté.
1: C'est l'attente de faire revivre le cœur de ville. On sait tous que les cœurs de ville souffrent, hein, et La Ferté-sous-Jouarre, malheureusement, ne déroge pas la règle. Et donc l'objectif, c'est de joindre l'utile à l'agréable, c'est de faire en sorte que les gens s'accaparent leur centre-ville, s'accaparent leur cité, qu'ils puissent faire connaissance de nos commerçants et consommer à local. Donc il y a des festivités, c'est bon pour la tête, c'est bon pour l'esprit, c'est bon pour le moral. Et puis, encore une fois, faire découvrir notre beau centre-ville. Tout à fait, avec cette année un nouveau gérant de cette guinguette. La formule est un petit peu innovante également, avec des soirées le week-end, avec un bar ouvert de midi à minuit si ma mémoire est bonne, avec une partie dédiée plus à la guinguette le dimanche, et puis festive le samedi soir. L'esprit est évidemment toujours de donner du plaisir aux habitants, de les faire sortir sur nos bords de Marne, leur faire découvrir aussi nos activités nautique sur la Marne et de leur permettre de profiter du beau temps et de leur profiter de cet espace qui est quand même extrêmement sympathique. Donc on espère que cette guinguette fera plaisir aux jeunes et aux moins jeunes à découvrir et à redécouvrir. Elle s'intègre pleinement dans l'objectif touristique de développement touristique de notre territoire. Elle s'intègre complètement dans notre projet touristique. Donc aujourd'hui, quand on vient à la capitainerie à La Ferté-sous-Jouarre, quand on vient à la halte des Deux-Rivières à La Ferté-sous-Jouarre, on peut faire du

Bonjour, l'incendie qui a démarré jeudi dans l'Hérault et qui s'est propagé dans le département voisin de l'Aude était toujours actif hier soir. Un total de 900 hectares ont été parcourus. L'évolution de ce feu demeurait fortement dépendante de conditions météorologiques défavorables avec des rafales de vent atteignant 70 km/h qui compliquent les opérations de lutte. Près de 750 sapeurs-pompiers appuyés par des renforts et d'importants moyens aériens de la sécurité civile ont été engagés. Par ailleurs, quelques 3000 personnes ont été évacuées dans les Pyrénées-Orientales après qu'un incendie s'est déclaré à Sainte-Marie-la-Mer et s'est propagé vers Canet-en-Roussillon. Deux sapeurs-pompiers ont été légèrement blessés. L'un d'eux a été atteint par un effet de blast après l'explosion d'une bouteille de gaz dans un des campings. Pratiquement 7000 départs de feu depuis le début de la saison en France et déjà 8700 hectares brûlés dont 1200 mercredi ont été recensés. C'est ce qu'a annoncé par ailleurs Sébastien Lecornu hier lors d'une réunion de crise interministérielle qui s'est tenue à Marseille. Le Premier ministre qui a annoncé le maintien du plan Orson au niveau 3 pour l'ensemble du week-end, même si aucun département n'est en vigilance orange ou rouge canicule, il s'agit de permettre aux hôpitaux de continuer à traiter les personnes touchées par l'épisode de particulièrement violent de la semaine dernière. Trois nouvelles plaintes ont été déposées contre le chanteur et comédien Patrick Bruel, déjà mis en examen pour viol et agression sexuelle dans quatre affaires.

viol à Neuilly-sur-Seine. En 2008, une tentative de viol en 2010 à Bruxelles, une affaire d'agression sexuelle et de harcèlement sexuel à Perpignan. En 2019, et un dossier de harcèlement sexuel à Ajaccio en 2019. Il est placé sous le statut de témoin assisté dans 4 autres dossiers. C'est la fin de ce flash, une très bonne journée à notre écoute.

0: Cet été, le Pays de Brie révèle ses plus beaux paysages. 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Une découverte que les plus curieux ont déjà faite en famille à l'aube des beaux jours. Le directeur de Coulommiers-Pays de Brie Tourisme, Samuel Coquin.
1: Depuis le 1er mai, nous avons ouvert notre saison 2026. Magnifique météo. Ça s'est un peu gâté quand même depuis. Heureusement, on a repris depuis deux week-ends en forme avec le soleil, la chaleur et une très belle lumière. Cette année, des propositions nouvelles. Vous savez que sur le site Ferté Confluence, c'est le site port loisirs de la Marne qui est dédié aux activités fluviales nautiques sur cette belle rivière. La nouveauté, la grande nouveauté cette année, ce sont les croisières à bord du Stern. Donc c'est un yacht que nous avons mis en service sur ce début d'année qui peut accueillir jusqu'à 10 personnes en format croisière à la journée, sur des croisières déjeuner, des formats croisières apéritifs en fin de journée ou des formats découvertes pour ceux qui n'ont jamais eu l'idée ou la possibilité de se dire « je vais m'offrir une belle balade sur la Marne sur un beau bateau ». Et nous avons aussi les croisières privatives. Pour vos amis, votre famille, un événement, vous pouvez louer le bateau avec son capitaine pour une demi-journée, une journée, voire même plusieurs nuits. Et là, vous pouvez remonter, par exemple, jusqu'à Château-Thierry. Vous visitez la ville, vous dormez à bord. Le lendemain, vous pouvez aller visiter des caves de champagne. Vous remontez à bord. Soit vous poursuivez encore en direction d'Épernay, pourquoi pas, ou vous revenez du côté de La Ferté-sous-Jouarre. Et là, nous avons à bord 3 cabines doubles, tout confort, pour accueillir donc jusqu'à 6 personnes en format séjour.
0: En famille ou entre amis, plusieurs bateaux nous permettent même de nous balader sur la Marne en toute autonomie.
1: On reprend nos activités de location de bateaux électriques. Là, on est donc sur un format d'activité zéro émission. Vous êtes en pleine autonomie, pas besoin de permis. Vous apprenez instinctivement très rapidement à piloter ce bateau. Vous pouvez aller jusqu'à 7 personnes. Donc, ce sont les bateaux mousses de la Marne. Il y a les mêmes aussi à Coulommiers sur le Grand Morin. Ce sont les bateaux mousses du Grand Morin. Là, on est jusqu'à 5 personnes. Autre activité pour les plus sportifs, il y a le paddle. Et on a deux formats de paddle. Il y a le stand-up paddle qu'on connaît communément, vous êtes debout avec la rame. Et on a aussi le paddle à pédale. Pour ceux qui n'ont pas osé en se disant je vais tomber dans l'eau, vous avez un guidon, des pédales qui actionnent comme des petites ailettes sous le paddle et vous vous déplacez aussi en toute sécurité sur la Marne. Mais aussi sur le Grand Morin aussi comme à Coulommiers. Et puis nous avons une toute nouvelle activité, je reste toujours dans le zéro émission, avec l'initiation à la voile. Alors la voile, c'est plutôt le littoral, c'est plutôt le grand large. Et bien là, on va avoir les grands espaces, puisque quand vous êtes sur la Marne, on a cette belle rivière, mais vous avez aussi la possibilité de découvrir ce qu'on appelle la voile en eau douce. Les jours où on a un peu de vent, ou même plus, on a un très beau bateau, 3 personnes avec un skipper professionnel qui va vous initier, vous emmener pendant 1h30 sur la Marne.
0: Que ce soit à bord d'un bateau électrique, sur un voilier ou même sur une planche de paddle, cet été, Coulommiers-Pays de Brie Tourisme nous propose plusieurs activités ambitieuses pour découvrir la Marne sous un autre jour. Une activité à ajouter sur notre to-do list estivale.

0: À Lagny-sur-Marne, le projet du parc des sports continue à s'étoffer. Après avoir longtemps pensé à une offre de restauration, c'est un centre paramédical qui s'apprête à s'installer au complexe tennistique de Mathilde Johansson, le cabinet KPS. Le bail entre la ville et le cabinet KPS a officiellement été signé en mai dernier. Le maire, Jean-Paul Michel.
1: Ces locaux qui sont tout neufs, hein, et il y a quand même une très belle installation qui a été créée. L'idée, c'était qu'il y ait quand même une mixité dans les usages, y compris de certains équipements sportifs. C'est le cas, par exemple, pour l'aviron, donc une mixité avec un café, bar, restaurant. Au-dessus, bah, ici, l'idée était un petit peu la même, c'est de mettre un complément d'activité pour aussi, il faut le dire, hein, pouvoir amortir les frais de fonctionnement des locaux. Quand on fait des grands locaux, ils ont un coût de fonctionnement, donc ça permet de l'amortir et puis ça permet de créer une dynamique un petit peu particulière, notamment là puisqu'il s'agit de kinés et d'ostéopathes qui vont venir s'installer sur le site. Eh bien, ils vont déjà récupérer leur propre patientèle et puis ils vont en développer de nouvelles, peut-être pas exclusivement tournées vers les sportifs, mais beaucoup aussi avec une spécialité sportive. Donc ça y est, c'est en train de se faire et on en est très heureux.
0: En association avec d'autres professionnels, Xavier Marchal vient tout juste de monter le cabinet KPS pour renforcer l'offre de soins sur Lagny-sur-Marne.
2: Il y a une opportunité qui s'est faite, on a réfléchi avec la mairie, on a proposé le projet à la mairie, qui a réfléchi aussi parce qu'il y avait d'autres projets, et elle a retenu le nôtre parce qu'il n'y avait pas énormément de kinés dans le coin. On avait fait une étude de marché, peu de kinés, peu d'ostéo et peu de podologues dans les Hauts-de-Lagny. Ça laissait un petit désert médical au sein d'une ville qui est tout juste dans la moyenne nationale. Donc là, on s'est proposé, puis la mairie a accepté, donc c'est sympa. Le projet global, on va essayer de le faire évoluer. On est 4 kinés, un autre ostéo à temps partiel, on va essayer de le faire évoluer en 5 kinés, 2 ostéos, voire 3 en temps partiel aussi. L'idée, c'est de se mettre en collaboration avec les clubs, éventuellement, pour aider certains clubs. Pourquoi pas le hand, pourquoi pas le tennis, pourquoi

Bonjour, l'incendie qui a démarré jeudi dans l'Hérault et qui s'est propagé dans le département voisin de l'Aude était toujours actif hier soir. Un total de 900 hectares ont été parcourus. L'évolution de ce feu demeurait fortement dépendante de conditions météorologiques défavorables avec des rafales de vent atteignant 70 km/h qui compliquent les opérations de lutte. Près de 750 sapeurs-pompiers appuyés par des renforts et d'importants moyens aériens de la sécurité civile ont été engagés. Par ailleurs, quelques 3000 personnes ont été évacuées dans les Pyrénées-Orientales après qu'un incendie s'est déclaré à Sainte-Marie-la-Mer et s'est propagé vers Canet-en-Roussillon. Deux sapeurs-pompiers ont été légèrement blessés. L'un d'eux a été atteint par un effet de blast après l'explosion d'une bouteille de gaz dans un des campings. Pratiquement 7000 départs de feu depuis le début de la saison en France et déjà 8700 hectares brûlés, dont 1200 mercredi, ont été recensés. C'est ce qu'a annoncé par ailleurs Sébastien Lecornu hier lors d'une réunion de crise interministérielle qui s'est tenue à Marseille. Le Premier ministre qui a annoncé le maintien du plan Orson au niveau 3 pour l'ensemble du week-end, même si aucun département n'est en vigilance orange ou rouge canicule, il s'agit de permettre aux hôpitaux de continuer à traiter les personnes touchées par l'épisode particulièrement violent de la semaine dernière. Trois nouvelles plaintes ont été déposées contre le chanteur et comédien Patrick Bruel, déjà mis en examen pour viol et agression sexuelle dans 4 affaires, un viol à Neuilly-sur-Seine en 2008, une tentative de viol en 2010 à Bruxelles, une affaire d'agression sexuelle et de harcèlement sexuel à Perpignan en 2019 et un dossier de harcèlement sexuel à Ajaccio en 2019. Il est placé sous le statut de témoin assisté dans 4 autres dossiers. C'est la fin de ce flash, une très bonne journée à notre écoute.

0: Après une longue période de travaux, le centre Manasora a officiellement ouvert ses portes en avril dernier. Situé à Manilongre, le centre de bien-être propose une véritable immersion à la découverte des pratiques douces. Le maire de Manilongre, Véronique Flamand.
1: Tout à fait. Alors effectivement, on est dans les locaux d'un ancien centre de loisirs qui est loué par un exploitant de salles de sport qui était déjà présent sur le secteur à Chanteloup et qui a ouvert ici une nouvelle structure avec des activités de remise en forme, de bien-être dans un environnement particulièrement accueillant sur le thème des îles. Donc le lieu s'appelle Manasora et propose des activités de hot yoga, de pilates reformer, de la relaxation, du massage également, et puis il y a différents intervenants extérieurs pour de la réflexologie, un coach sportif, donc un lieu très agréable pour de la détente et pour des activités de remise en forme. Alors nous n'avions pas ce type de lieu, donc je répondrais quelque part oui, ça manque forcément si on n'en a pas sur le secteur et puis même sur les communes avoisinantes. Et après oui, je pense qu'on a une population qui est intéressée par ce type d'activité, qui a un petit peu de temps disponible, et puis le mode de réservation sous forme de forfait plusieurs tickets. Ça permet d'essayer et puis si ça plaît, d'adopter et d'aller un petit peu plus loin dans l'abonnement.
0: Au centre Manasora, les premiers curieux se sont déjà laissés tenter par quelques pratiques douces innovantes, accompagnées par des professionnels. Un sanctuaire imaginé par Olivier Jacob.
2: On a un club qui s'appelle le club Bellinane à Chanteloup-en-Brie et nous avions beaucoup de demandes sur des activités douces, de bien-être. On ne pouvait pas les proposer à Bellinane puisque nous étions déjà bien complets. Du coup, nous avons décidé d'ouvrir un deuxième centre, donc le centre de Manasora, grâce à la rencontre avec Madame le maire qui m'a présenté donc cet établissement qui était disponible. Et c'est comme ça que l'idée a germé et que le club a pu ouvrir le 15 avril. Ce n'est pas du tout comme Bellinane. Ici, c'est vraiment un centre bien-être, zen, la décoration montre tout à fait le lieu, on s'y sent vraiment très bien, c'est comme un havre de paix et toutes les personnes qui viennent dans le centre sont plutôt estomaquées de cette belle décoration. Alors c'est vrai que c'était un centre de loisirs, donc des travaux conséquents ont dû être réalisés pour que justement les adultes puissent se détendre et effectivement c'est surtout la décoration qui fait qu'on s'y sent bien et j'ai envie de dire aussi l'âme du lieu. Le lieu est vraiment incroyable puisqu'on est quand même dans un grand jardin, dans un espace pas très loin de la forêt, donc il y a le cadre aussi global qui permet de se sentir bien.
0: À Manilongre, le centre de bien-être Manasora a été inauguré en présence de nombreux adhérents. Au 49 rue du Bois de la Garenne, les studios Manasora proposent trois espaces. Un studio reformer, un studio vitalité et un studio cocooning. Manasora, le nouveau temple pour découvrir des pratiques douces.

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2: Bonjour à tous, aujourd'hui gros plan sur Léa Seydoux. Léa Seydoux est une actrice née en juillet 1985 à Paris, petite fille du président des cinémas Pathé et petite nièce du président de Gaumont. Elle baigne dans le 7e art depuis sa plus tendre enfance. C'est donc tout naturellement que la jeune femme est attirée par le métier d'actrice et décide de prendre des cours de théâtre après ses années lycée. En 2005, elle apparaît dans un clip de Raphaël, fait ses débuts au cinéma dans la comédie Mes copines un an plus tard. En 2008, le réalisateur Christophe Honoré lui offre son premier rôle marquant dans La Belle Personne. Remarquée à l'international, la jeune actrice est ensuite à l'affiche de Robin des Bois en 2010. Si sa carrière hollywoodienne débute par de brèves figurations de second plan, Léa Seydoux s'illustre ensuite au casting de Minuit à Paris de Woody Allen en 2011. C'est avec son rôle principal dans La Vie d'Adèle en 2013 que l'actrice se fait définitivement connaître du grand public. Bien que très controversé, le film rencontre un succès important et se voit récompensé au Festival de Cannes où il reçoit la Palme d'Or. Héroïne de La Belle et la Bête, ensuite, la carrière de l'actrice prend un tournant important outre-Atlantique. Elle collabore à deux reprises avec le renommé Wes Anderson pour Grand Budapest Hotel et French Dispatch en 2021. Puis elle rejoint la saga James Bond en tant que James Bond Girl dans 007 Spectre en 2015 et Mourir peut attendre en 2021. En mai 2018, la comédienne est membre du jury du Festival de Cannes. Plus tard en 2022, elle est nommée au César de la meilleure actrice pour son interprétation dans la comédie dramatique France. La même année, l'actrice apparaît au Festival de Cannes pour Un beau matin présenté à la quinzaine des réalisateurs. Côté vie privée, Léa Seydoux est en couple avec André Meyer depuis 2013. En septembre 2016, l'actrice affiche sa grossesse sur le tapis rouge du Festival de Toronto. Le 18 janvier 2017, elle met au monde son premier enfant, un garçon prénommé Georges. On se retrouve très vite avec d'autres infos.

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La météo pour ce vendredi 3 juillet, le temps est calme et anticyclonique avec une chaleur modérée au nord mais forte sur un tiers sud-est quand même. Les températures pour ce vendredi matin, 14 degrés sur Lille, 15 pour Cherbourg et Brest, 16 degrés pour Paris et Orléans, 18 degrés pour Strasbourg et Dijon, 20 degrés pour Toulouse et Lyon, 20 également pour Biarritz et Bordeaux, 23 à Nice, 24 à Marseille et Ajaccio. Et pour ce vendredi après-midi, entre 23 et 29 degrés sur une moitié nord, il fera 23 en Bretagne et en Normandie, 25 sur les Hauts-de-France, 26 sur le Grand Est, 28 sur l'Île-de-France, 29 en Bourgogne et sur le Centre-Val de Loire. Et puis dans la moitié sud, entre 27 et 35 degrés, 27 sur la région de Biarritz, 30 degrés sur la vallée du Rhône et la région bordelaise, 30 degrés également pour la Corse, 31 sur l'Occitanie et de 32 à 35 le long de la Méditerranée. 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

0: À l'île de loisirs de Jablinanette, la période estivale se prépare toujours plusieurs mois en amont. Avec une superficie de 50 hectares et plus de 13 000 m2 de baignades surveillées, les équipes de la base de loisirs redoublent de vigilance en haute saison. En visite sur place, le préfet de Seine-et-Marne appelle à une extrême vigilance. Pierre-Horry.
1: Vous avez entendu le SDES qui nous disait effectivement tous les efforts qui sont faits pour apprendre aux jeunes enfants à nager le plus tôt possible, mais ça suffit pas. C'est pas parce qu'on sait nager qu'on ne va pas se noyer. Et puis vous avez beau savoir nager, si vous êtes pris dans un tourbillon de la Seine ou de la Marne à proximité d'un barrage ou d'une écluse, ça n'y fera rien, vous serez malheureusement happé et sous l'eau. Alors la préfecture, elle a un rôle essentiel de coordination de l'ensemble des intervenants. Ce qu'on a bien vu ce matin lors de l'échange que nous avons eu, c'est que tout ça, c'est une chaîne de responsables opérationnels, réglementaires en quelque sorte. Chacun a un bout de la réponse déjà de prévention et d'organisation des secours. Donc la préfecture, elle va veiller que tout est bien en place. C'est ce qu'on fait dès le mois de mai avec une réunion de coordination générale. Ça a été fait cette année avec Céline Platel, ma directrice de cabinet. L'ensemble des intervenants potentiels, vous avez vu qu'ils sont nombreux. Il y a des services de l'État, donc le SDEJ, qui a une responsabilité importante. L'ARS, responsabilité importante, évidemment, notamment en matière de contrôle des eaux de baignade. Et puis nous avons évidemment les services de police et de gendarmerie, évidemment très concernés selon la zone où on se trouve. Des moyens spécialisés, on a la chance ce matin d'avoir avec nous pour un exercice, mais qui a une responsabilité, une compétence régionale, Île-de-France, la brigade fluviale de la préfecture de police de Paris. Nous avons aussi évidemment le SDIS, les pompiers, qui sont parfaitement préparés et organisés en tout point du territoire pour intervenir rapidement.
0: La semaine dernière, une dizaine de personnes ont perdu la vie en se noyant dans le département. Le préfet de Seine-et-Marne appelle à la responsabilité de chacun en période de forte chaleur. La consigne est simple, la baignade est interdite dans les cours d'eau du département.

Bonjour, l'incendie qui a démarré jeudi dans l'Hérault et qui s'est propagé dans le département voisin de l'Aude était toujours actif hier soir. Un total de 900 hectares ont été parcourus. L'évolution de ce feu demeurait fortement dépendante de conditions météorologiques défavorables avec des rafales de vent atteignant 70 km/h qui compliquent les opérations de lutte. Près de 750 sapeurs-pompiers appuyés par des renforts et d'importants moyens aériens de la sécurité civile ont été engagés. Par ailleurs, quelques 3000 personnes ont été évacuées dans les Pyrénées-Orientales après qu'un incendie s'est déclaré à Sainte-Marie-la-Mer et s'est propagé vers Canet-en-Roussillon. Deux sapeurs-pompiers ont été légèrement blessés. L'un d'eux a été atteint par un effet de blast après l'explosion d'une bouteille de gaz dans un des campings. Pratiquement 7000 départs de feu depuis le début de la saison en France et déjà 8700 hectares brûlés, dont 1200 mercredi, ont été recensés. C'est ce qu'a annoncé par ailleurs Sébastien Lecornu hier lors d'une réunion de crise interministérielle qui s'est tenue à Marseille. Le Premier ministre qui a annoncé le maintien du plan Orson au niveau 3 pour l'ensemble du week-end, même si aucun département n'est en vigilance orange ou rouge canicule, il s'agit de permettre aux hôpitaux de continuer à traiter les personnes touchées par l'épisode de particulièrement violent de la semaine dernière. Trois nouvelles plaintes ont été déposées contre le chanteur et comédien Patrick Bruel, déjà mis en examen pour viol et agression sexuelle dans quatre affaires, un viol à Neuilly-sur-Seine en 2008, une tentative de viol en 2010 à Bruxelles, une affaire d'agression sexuelle et de harcèlement sexuel à Perpignan en 2019 et un dossier de harcèlement sexuel à Ajaccio en 2019. Il est placé sous le statut de témoin assisté dans quatre autres dossiers. C'est la fin de ce flash, une très bonne journée à notre écoute.

0: À l'île de loisirs de Jabinanette, la période estivale se prépare toujours plusieurs mois en amont. Avec une superficie de 50 hectares et plus de 13 000 m² de baignades surveillées, les équipes de la base de loisirs redoublent de vigilance en haute saison. En visite sur place, le préfet de Seine-et-Marne appelle à une extrême vigilance. Pierre Horry.
1: Autorité de police première et principale d'ailleurs, les maires. C'est les maires qui ont la responsabilité d'édicter des arrêtés d'interdiction de baignade, par exemple, le long de telle ou telle linéaire, de telle ou telle rivière. Alors, c'est pas parce qu'on le fait qu'on règle le problème. Le cas de Moret-sur-Loing est très connu et très typique parce qu'il est dangereux. C'est une rivière qui, à la fois, d'abord, la commune est très belle, donc évidemment, ça attire du monde. La rivière est très belle, tout un écrin qui est très attirant. Et donc, évidemment, la tentation quand il fait beau est là de piquer une tête, sauf que c'est une rivière dangereuse. C'est une préoccupation importante de tous les pouvoirs publics. On a eu un début d'année dramatique. On va avoir, on le sait, une semaine chaude, donc beaucoup de monde autour et dans l'eau sur des sites à la fois publics et ou privés. Et donc la première préconisation, c'est celle de la responsabilité, de la prévention, c'est-à-dire encore une fois, je le disais tout à l'heure, on ne se baigne pas n'importe où. On vérifie si on peut se baigner, s'il n'y a pas d'interdiction édictée. Si jamais on se baigne sans voir très clairement où on est, on ne se baigne pas dans des endroits qui sont particulièrement dangereux. La Seine est dangereuse, la Marne est dangereuse, puisque vous avez de la navigation sur ces rivières, notamment sur la Seine, qui sont en soi des enjeux dangereux, des risques évidemment. Et puis on sait qu'on a les écluses, les barrages, qui sont autant d'endroits particulièrement dangereux à éviter, parce que ça génère des tourbillons. Et là, pour reboucler avec ce qu'on disait tout à l'heure, c'est pas parce que vous savez nager que vous n'allez pas être emporté par un tourbillon.
0: La semaine dernière, une dizaine de personnes ont perdu la vie en se noyant dans le département. Le préfet de Seine-et-Marne appelle à la responsabilité de chacun en période de forte chaleur. La consigne est simple, la baignade est interdite dans les cours d'eau du département.

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1: Bonjour à tous, dans l'actualité musicale du jour, un manuscrit inédit contenant 7 nouvelles pièces pour flûte et harpe de Mozart découvert. Le manuscrit de 44 pages recèle une douzaine de leçons de composition des exercices donnés quotidiennement de mai à juillet 1778 par le compositeur autrichien à Marie-Louise Philippine de Bonnières de Guines. J'étais loin de me douter ce que j'allais trouver François-Pierre Goy, conservateur au département de la musique de la BNF, a découvert un trésor, un manuscrit autographe de Mozart, une découverte majeure reconnue par les spécialistes selon l'institution. Ce cahier, composé de 44 pages, recèle une douzaine de leçons de composition, des exercices donnés quotidiennement de mai à juillet 1778. Les pages comprennent également 7 pièces pour flûte et harpe, dont la dernière est inachevée, a détaillé le conservateur. Expertise, persévérance, passion et un brin de chance sont donc à l'origine de cette trouvaille. François-Pierre Goy, qui a un goût particulier pour les manuscrits anonymes, ses mal aimés, ouvre ce petit cahier qui ne paye pas de mine sans titre parmi une vingtaine d'autres qui a l'intention d'examiner avant son départ prochain à la retraite, raconte-t-il. Ce manuscrit fait partie de deux paquets de musique confisqués au domicile du duc de Guines en 1794, lors de la Révolution française. On se retrouve très vite avec d'autres actualités musicales.

0: Après avoir déjà pitché leur projet en novembre dernier, les élèves formés chez Alema Business School se sont à nouveau dépassés dans la salle Osmose du Crédit Agricole Brie Picardie, devant des centaines d'étudiants et un jury d'exception. Ces groupes d'étudiants ont présenté leur projet. Un défi relevé haut la main par les élèves de Tariq Benhamed.
1: Alors, pitch challenge effectivement très attendu, projet de création d'entreprise. On constitue des groupes de 4 étudiants qui doivent trouver une idée de création d'entreprise et proposer en 3 semaines, un mois, un projet de création d'entreprise avec toutes les parties, études de marché, analyse du besoin, segmentation et proposition de valeur. Effectivement, une énorme progression entre l'année dernière et cette année. Et c'est là qu'on voit que le travail des étudiants, le travail des formateurs paye. On a été agréablement surpris par la qualité et le jury également qui nous a souligné effectivement la grande qualité des projets présentés. On avait 2 membres qui étaient déjà jury l'année dernière et qui ont pu justement voir cette évolution là avec encore une fois un très beau jury, effectivement 8 personnes dirigeants brillants qui donnent du temps et qui ont pris effectivement ce temps pour accompagner les étudiants et pour être présents aujourd'hui, leur apporter leur vision, leurs conseils, des questions pertinentes évidemment pour les faire progresser. Et ce sont des personnes en plus qui ont dit oui tout de suite.
0: En étroite collaboration avec Crédit Agricole Brie Picardie, la plus grande école de commerce de Seine-et-Marne, a réuni un jury de talent à Chessy pour conseiller ses élèves.
1: On a donc Laure Belluzzo, directrice générale de Crédit Agricole Brie Picardie. On avait donc Blaise Matuidi, champion du monde et investisseur aujourd'hui. Thierry Decor, directeur général de Center Park Village Nature. On avait également Hassan Benhamed, donc directeur commercial de Rimova. Ghislaine Galissi, directrice de la communication. Nils Justine, directeur commercial d'Indeed. Véronique Flamand, Val d'Europe Agglomération, vice-présidente en charge de l'enseignement notamment et maire de Manilongue. Et enfin Céline Tonder, entrepreneur, donc magasin Super U et Centre Accor. Alors impressionné par la qualité du travail proposé, effectivement la qualité de la présentation aussi, les présentations étaient incroyables, des jeunes qui ont entre 18 et 23 ans qui pitchent devant 400 personnes et un jury exceptionnel, sans montrer de pression, en étant pertinent, capacité à gérer les questions, à convaincre. Et ça effectivement c'est très fort. Alema, c'est justement une école qui forme, qui accompagne les étudiants et qui leur permet de développer savoir, compétences et de progresser et ainsi améliorer leur emploi.
0: En seulement quelques mois, Alema Business School est devenue la plus grande école de commerce de Seine-et-Marne. Située à Chessy, l'établissement forme ses étudiants avec un enseignement rigoureux de qualité, le tout dans une ambiance bienveillante.

Bonjour, trois nouvelles plaintes ont été déposées contre le chanteur et comédien Patrick Bruel, déjà mis en examen pour viol et agression sexuelle dans quatre affaires, un viol à Neuilly-sur-Seine en 2008, une tentative de viol en 2010 à Bruxelles, une affaire d'agression sexuelle et de harcèlement sexuel à Perpignan en 2019 et un dossier de harcèlement sexuel à Ajaccio en 2019. Rappelons qu'il est placé sous le statut de témoin assisté dans quatre autres dossiers. L'incendie qui a démarré jeudi dans l'Hérault et qui s'est propagé dans l'Aude était toujours actif hier soir. Un total de 900 hectares ont été parcourus. L'évolution de ce feu demeurait fortement dépendante hier soir de conditions météorologiques défavorables avec des rafales de vent atteignant 70 km/h qui compliquaient les opérations de lutte. Près de 750 sapeurs-pompiers appuyés par des renforts extra-départementaux et d'importants moyens de la sécurité civile ont été engagés. Alors par ailleurs, quelques 3000 personnes ont été évacuées dans les Pyrénées Oriental après qu'un incendie s'est déclaré à Sainte-Marie-la-Mer et s'est propagé vers Canet en Roussillon. Deux sapeurs-pompiers ont été légèrement blessés. L'un d'eux a souffert d'un effet de blast après l'explosion d'une bouteille de gaz dans un des campings. Pratiquement 7000 départs de feu depuis le début de la saison en France et déjà 8700 hectares brûlés dont 1200 mercredi ont été recensés. C'est ce qu'a annoncé par ailleurs Sébastien Lecornu hier lors de la réunion de crise interministérielle qui s'est tenue à Marseille. Le Premier ministre qui a annoncé également le maintien du plan Orson au niveau 3 pour l'ensemble du week-end, même si aucun département n'est en vigilance orange ou rouge canicule, il s'agit de permettre aux hôpitaux de continuer à traiter les personnes touchées par l'épisode particulièrement violent de la semaine dernière. C'est la fin de ce flash, une très bonne journée à toutes et à tous.

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1: Après une première date réussie, une deuxième soirée autour du marché nocturne est attendue à Manille-le-Hongre. Ce vendredi, les Hongrémaniens sont tous invités à découvrir une multitude de créateurs et artisans locaux de 18h à 23h. Le tout dans l'ambiance festive des terrasses musicales. Le maire, Véronique Flamand.
2: C'est une vraie attente des habitants, oui, de trouver ces temps de rencontre, de passer de bons moments sans pour autant aller beaucoup plus loin. Ils ont plaisir à se retrouver ensemble et puis moi j'ai plaisir aussi à partager ces moments avec les habitants. L'été c'est aussi le moment où on a souvent un petit peu plus de temps libre, les journées sont plus longues, l'extérieur s'y prête, on a un bel extérieur. Après on a d'autres événements aussi en hiver, on a un excellent marché de Noël, on a une fête d'Halloween, mais bon, c'est un petit peu plus espacé parce que la météo est moins clémente. Quand vous avez un magnifique centre-ville, une population qui est demandeuse, il n'y a plus qu'à. Et le marché nocturne, donc première édition l'année dernière, qui a rencontré un franc succès. Et donc cette année, on a décidé de partir sur deux éditions. La deuxième, donc, aura lieu le 3 juillet. Elle sera en extérieur avec un peu plus de 70 stands, donc autour de la place du marché traditionnel du samedi matin, bien sûr. Et donc, on aura tous ces stands 70, donc artisanaux, un petit peu de restaurants, puis bien sûr tous les restaurateurs de la ville qui seront ouverts. Et puis on va continuer à monter crescendo puisqu'on a deux commerces qui vont ouvrir sur la fin de l'été. Donc l'année prochaine, ils seront aussi partants pour tous les événements qu'on organise et notamment ces marchés nocturnes.
1: De la rue de l'Épinette à la place de l'église, c'est dans une ambiance ultra conviviale que les Hongrémaniens ont pris l'habitude de déambuler entre tous les stands.
2: Un groupe musical piloté par Filset et puis des animations jeunesse organisées par notre service qui auront lieu à l'occasion de ce marché nocturne le 3 juillet. Un petit peu comme les marchés finalement qu'on peut trouver sur ces lieux de vacances. Donc des stands les uns collés des autres. Vous déambulez, vous échangez, vous rencontrez d'autres personnes, vous écoutez un petit peu la musique, profitez d'une animation. Et donc c'est pour déambuler, profiter de l'ambiance et puis pourquoi pas avoir un coup de cœur pour un produit sur un stand. Là aussi, le public était au rendez-vous, c'est le soir, on se promène, il fait beau. Alors c'est vrai que la météo était particulièrement au rendez-vous. Et puis nos restaurateurs qui immédiatement nous ont dit « si, on aimerait bien que vous en fassiez un sur plusieurs jours et que vous renouveliez l'opération ». En fait, il faut donner une raison pour sortir. Aujourd'hui, on a tout à la maison. Vous avez des livraisons en Uber, vous avez Netflix à la maison. Donc à nous d'essayer de proposer des événements en extérieur pour que les personnes sortent, se retrouvent et passent du bon moment ensemble. Des équipes qui travaillent d'arrache-pied pour organiser tous ces événements, mais qui prennent plaisir aussi à les organiser et qui sont absolument ravis du succès, même si je sais qu'un ou deux jours avant, il y a un petit peu de crispation et d'angoisse par rapport au résultat, mais il n'y a pas de raison, je suis certaine que ça se passera bien.
1: Lancé en 2025, le concept du marché nocturne a trouvé son public à Manille-le-Hongre. Ce vendredi, plus d'une soixantaine de stand s'installe sous la halle du marché pour faire découvrir le meilleur des artisans et des créateurs locaux. Rendez-vous de 18h à 23h.

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1: Bonjour à tous. Aujourd'hui, dans l'actualité cinéma, on parle de la sortie du film Soudain, film dramatique avec notamment Virginie Efira, directrice d'un établissement pour personnes âgées. Marie-Lou tente d'y instaurer une philosophie de soins innovante, basée notamment sur l'écoute et la dignité des résidents. Sa rencontre avec Marie, une metteuse en scène japonaise qui se bat contre un cancer, va bouleverser sa trajectoire. Le film Soudain, dans les salles de cinéma, à partir du 12 août prochain, un film qui dure 3h15. Bon courage. On se retrouve très vite avec d'autres actualités ciné.

0: C'est un événement incontournable pour tout le territoire. Ce week-end, le festival Woolstock débarque à Voulangy pour une 14e édition. Cette année, petite nouveauté, les jeunes talents entrent en scène. Dans un esprit toujours aussi convivial, les artistes se produisent exceptionnellement sur 2 jours. Céline est chargée de communication pour Woolstock.
1: C'était censé être une dernière édition, mais le succès qu'on a eu nous a fait propulser sur une autre dimension. Et c'est la communauté d'agglomération qui nous a un peu poussé à dire « Allez, encore une année ». C'était censé être la dernière dans le pré, et puis on a une petite année de rab, c'est reparti. On relance la machine, et puis avec grand plaisir, qu'on vous attend sur place. Petite nouveauté en plus cette année, on rajoute une date. C'est exceptionnel, je veux dire, c'est une chose qu'on n'a jamais fait sur 14 éditions. Cette année, c'est plus sur un jour, c'est sur 2 jours pour les jeunes. Alors, un festival champêtre avec plein d'artistes qui passent sur scène. On était passé quand même de charrette à 2 scènes plus un écran géant entre les 2 scènes. Cette année, on reconduit l'expérience. Un succès fou, l'ambiance était géniale. Des bénévoles tous volontaires et présents. Et ça se trouve pas partout. Donc l'environnement est super sympa.
0: Doudou Vampire, Soul Fine, Cool Karma ou même les envoyés spéciaux. Ce week-end, plus d'une dizaine de groupes se succèdent sur les 2 scènes de Woolstock.
1: La journée du samedi, on a 11 groupes. Et on débute avec une chorale. C'est une commune adjacente qui va venir faire jouer sa chorale. Après, les 11 groupes s'alternent sans pause. La buvette est sur place. Elle sera calibrée d'une manière différente pour que justement les gens n'aient plus à attendre pour manger. Beaucoup d'évolutions sur le festival. Il va y avoir un candy bar. On est sur de l'organisation vraiment dans le dur. Toujours pareil, avec des laps de temps très serrés. Mais bon, on est prêt. Sur les artistes qui vont se présenter, je peux vous dire que déjà dans un premier temps, il y a The Best, La Plume, Memphis Road. Voilà, on a un petit peu pour tous les goûts, tous les plaisirs, qui s'entendent, qui s'écoutent. Qui se chante, qui se danse, vraiment, on est sur un panel assez varié et c'est ce qui fait notre force, de ne pas rester sur un thème musical et vraiment de faire en profiter le maximum de personnes. Quelques noms comme Hesperies, King Biscuit Times, Heroes, Oya, voilà, c'est des tributes, c'est du Balavoine, c'est du Red Hot, c'est du Tina Turner, mais c'est tout ce qu'on aime en fait, c'est ça qui compte, c'est qu'on puisse écouter des gens qui nous donnent envie de danser en festival et aussi se poser avec un petit plaid et profiter voilà, du chant, de la musique et d'une scène professionnelle en plein milieu d'un petit village.
0: Après avoir flâné au Festival des Deux Rivières et chanté au Damfest, tenez-vous prêt à danser pour Woolstock. Ce week-end, c'est jusqu'au bout de la nuit que les groupes locaux nous emportent. Un événement incontournable pour Voulangy.

Bonjour Football Coupe du Monde à Los Angeles. Hier, l'Espagne s'est qualifiée pour les huitièmes de finale après un match très convaincant face à l'Autriche, score final 3-0. Invaincu, la Roja n'a toujours pas encaissé le moindre but dans la compétition et affrontera le Portugal ou la Croatie lundi à Dallas pour une place en quart de finale. Cyclisme dans un cadre monumental au pied de la Sagrada Familia. Barcelone a accueilli hier les coureurs du Tour de France avant le grand départ samedi. La capitale catalane va respirer Tour de France tout le week-end avec une première étape 100% dans ses rues en forme de contre-la-montre par équipe. Demain, du bord de mer à la colline de Montjuïc. La deuxième étape dimanche verra aussi son arrivée au pied du stade olympique après 168,5 km de parcours le long de la côte méditerranéenne depuis Tarragone. Tennis Wimbledon, c'est fini pour Arthur Fils. L'Italien Matteo Berrettini a battu le Français en 4-7, 6-4, 7-5, 3-6, 6-3 et s'est qualifié hier pour le troisième tour. Un triste bilan en tout cas pour le tennis tricolore puisque le sixième et dernier Français en lice dans le bas du tableau, Kyrian Jacquet, a lui aussi été éliminé. Il a été sorti par Alexander Bublik en 3-7. Dernière soirée au championnat de France de natation de Saint-Etienne hier et 3 billets supplémentaires ont été délivrés pour les championnats d'Europe de Saint-Denis le mois prochain. Endoy, Brouard, Tomac et Bèze sont concernés. MotoGP, l'équipe satellite de Ducati Gresini a dévoilé sa compo pour la saison 2027 avec de nouveaux pilotes. Il s'agit de Juan Mir et Daniel Olgado. Mir, 28 ans, avait été sacré champion du monde 2020 de MotoGP au guidon d'une Suzuki, puis il s'est engagé chez Honda en 2023. Il quittera donc le Japon pour l'Italie la saison prochaine, actuellement 18e du classement avec 6 abandons en 10 courses. Le Mallorquin avait besoin d'un nouveau challenge. Il ne s'exprimera pas sur sa nouvelle équipe avant la fin de son contrat actuel le 31 décembre. C'est la fin de ce Flash Sport. Une très bonne journée à toutes et à tous.

0: Dans la communauté d'agglomération du Pays de Meaux, c'est un week-end particulièrement sportif qui attend les Villenoyens. Porté par l'Union Athlétique de Villenoix, les Foulées Nature reviennent pour une nouvelle édition. Entre les courses de 9 à 15 km et les courses pour les enfants, ce dimanche, les abords du parc du Baron Pelé promettent d'être animés. Le maire, Emmanuel Hude.
1: Tout à fait, c'est donc le 5 juillet prochain, les Foulées Nature de Villenoix, une nouvelle édition. C'est effectivement une très belle organisation qui est faite par l'UAV, l'Union Athlétique de Villenoix, donc avec qui nous sommes en soutien logistique. Et effectivement, à chaque fois, ça amène vraiment beaucoup de monde, un petit peu de partout du département, même de la région. L'année dernière, il y avait des gens qui venaient même de très loin. C'est la matinée, donc nous avons deux courses adultes, une 9 et une 15 km, et deux courses enfants. Départ à chaque fois du stade municipal et retour au stade municipal, avec surtout une course le long du canal de l'Ourcq. La convivialité, puisque vraiment c'est ce qu'on retrouve au sein de ce club, quand je vois à chaque fois les remises des prix et les cadeaux pour les personnes qui terminent leur course, tout le monde repart avec un grand sourire une fois qu'ils ont un petit peu récupéré leur souffle.
0: Dans un esprit toujours aussi convivial, l'événement rassemble des sportifs comme des curieux des quatre coins du département.
1: Cette belle commune, j'ai envie de dire, de Villenoix est bien implantée grâce entre autres au canal de l'Ourcq et puis à la Marne. Là en l'occurrence, c'est les bord du canal qui permet de découvrir la ville sous un autre angle. Il y a deux courses enfants qui, elles, se déroulent que sur le stade, mais il est suffisamment grand pour faire des belles boucles et ça, c'est ce qui clôture la matinée. Ça fait plaisir, effectivement. On a aussi le rayonnement grâce à l'abri conique anti-aérien j'ai réussi à faire en sorte qu'il soit classé au monument historique. J'avais la semaine dernière une conférence sur les villes, l'association des villes impériales, et on est en fait partenaire avec le baron Pelé, et ça fait plaisir qu'il y ait un livre qui va sortir, une carte de France, et que soit dessiné Villenoix dessus. Donc oui, même si c'est pas le but premier de la commune d'être connu à l'extérieur, mais ça montre quand même le dynamisme et la vitrine que peut être Villenoix pour le territoire.
0: Alors, vous l'aurez compris, ce dimanche, l'événement des Foulées Nature de Villenoix s'installe au parc du Baron Pelé. Une matinée placée sous le signe du bien-être et du sport.

0: imposter. À l'affiche cinéma.
1: Bonjour à tous. Aujourd'hui, dans l'actualité cinéma, on parle de la sortie du film Soudain, film dramatique avec notamment Virginie Efira, directrice d'un établissement pour personnes âgées. Marie-Lou tente d'y instaurer une philosophie de soins innovante, basée notamment sur l'écoute et la dignité des résidents. Sa rencontre avec Marie, une metteuse en scène japonaise qui se bat contre un cancer, va bouleverser sa trajectoire. Le film Soudain, dans les salles de cinéma, à partir du 12 août prochain, un film qui dure 3h15. Bon courage. On se retrouve très vite avec d'autres actualités ciné.

0: Cet été, il y a comme un air de musique qui souffle sur le territoire du pays de l'Ourcq. Les 8 et 9 juillet prochains, le Caravansérail revient pour une 4e édition avec 2 concerts de musique baroque. Le tout dans le cadre privilégié des églises de Lizy-sur-Ourcq et Vendrai. La vice-présidente du pays de l'Ourcq, Bernadette Beauvais.
1: On a été contacté par la DRAC qui proposait cette édition du Caravansérail, diffusion de musique baroque, il y a quelques années, puisqu'on là on atteint la 4e édition. Donc c'était une des premières activités musicales de l'été. Nous avons été enchantés des premières éditions, donc c'est pour ça que cette année, malgré, je dirais, un contexte un peu plus contraint pour la DRAC, on va malgré tout, nous, programmer le Caravansérail avec quelques aménagements dans la programmation, mais en gardant, bien entendu, cette volonté d'inscrire cet événement dans la durée sur le territoire. Ce qu'on apprécie beaucoup, c'est le côté pédagogique entre les artistes et le public. On a pu constater que ça plaisait beaucoup les années précédentes où il y avait des ateliers dans l'après-midi qui précédaient le concert avec les habitants des villages où il y avait médiation. On a souhaité garder cet esprit, même si cette année il y aura un concert en moins, compte tenu des contraintes budgétaires évidemment, mais on garde le concept, je dirais l'échange avec le public se fera tout au long des concerts. Alors, bien entendu, ça sera une façon, je dirais, de piquer au vif la curiosité des spectateurs et d'en faire un événement participatif.
0: Un violon, 2 clavecins et des musiciens extrêmement talentueux. Les 8 et 9 juillet prochains, le Caravansérail emporte les plus curieux dans un autre univers musical. Bernadette Beauvais et Thomas Rodriguez.
1: Une évolution, ou je ne sais pas si on peut dire un pendant de la musique classique qui a été, je dirais, initiée par un certain nombre de compositeurs, qui permet, je dirais, plus de liberté par rapport au concept de la musique classique, qui a introduit beaucoup de participation vocale diverse et variée, qui la rend très joyeuse en fait, et on est dans un autre univers, un univers de plus grande liberté pour les compositeurs et les orchestres. Donc on voulait faire découvrir ça au Pays de l'Ourcq et vraiment on a été très satisfait de la participation. On a régulièrement maintenant 250 spectateurs qui se succèdent sur les différents concerts.
2: 2 concerts du Caravansérail cet été vont se dérouler dans des églises où on n'est pas encore allé pour le moment. Une un peu plus centrale qui est Lizy-sur-Ourcq, ça c'est le mercredi 8 juillet à 19h, et le lendemain, le jeudi 9 juillet, on sera à l'église de Vendrai, pareil, à 19h. Les durées du concert, c'est à peu près 1 heure. Et puis cette année, on a un concept qui fait que les artistes vont proposer des petits détours inattendus pendant le concert, comme des quiz par exemple, des petits quiz, des interactions avec le public. En fait, tout l'intérêt du Caravansérail, hormis le fait de faire un concert qui est très sympa à écouter justement dans les églises et qui a une belle résonance, bah c'est aussi de faire découvrir au public l'étendue et l'envers de ce que c'est que cette musique baroque. Parce que les gens peuvent, comme le disait Madame Beauvais, un peu comparer ça à de la musique classique, ce qui est vrai en soi, puisqu'on est quand même dans cette ambiance-là. Mais c'est plus spectaculaire, plus dramaturgique, et toutes ces petites interactions, tous ces échanges avec les gens, ça va un petit peu nous permettre de faire découvrir tout ça.
0: Après avoir chanté et dansé au festival Ourcq & Jazz, les habitants sont tous invités à la 4e édition du Caravansérail. Les 8 et 9 juillet prochains, ce sont 2 concerts de musique baroque qui sont programmés à Lizy-sur-Ourcq et Vendrai. De quoi démarrer l'été en beauté.

Les supplémentaires ont été recensés pendant la canicule du mois de juin. C'est ce qu'a annoncé la ministre de la Santé. Dans le détail, la plupart de ces morts ont été enregistrés en Île-de-France, Nouvelle-Aquitaine, Normandie, Pays de la Loire, Hauts-de-France, Bretagne et Centre-Val-de-Loire. Ces chiffres qui émanent de Santé publique France sont encore à consolider. Le bilan définitif sera publié après l'été. 219 voix contre 111, cette nuit le Sénat a adopté le projet de loi d'urgence agricole, non sans irriter le gouvernement, la gauche et les associations environnementales sur certains volets comme les pesticides ou la gestion de l'eau. Le texte réclamé cet hiver par les agriculteurs doit désormais faire l'objet de discussions entre députés et sénateurs le 16 juillet en vue d'aboutir à une adoption définitive la semaine suivante au Parlement. L'IA fait grimper l'impact de Google et d'Amazon sur le climat. Les deux firmes ont annoncé cette semaine des émissions de gaz à effet de serre en forte hausse tirées par la construction effrénée d'infrastructures d'intelligence artificielle. Alors que Google s'est engagé à réduire ses émissions de moitié d'ici 2030, celles-ci ont bondi de 82% depuis 2019, plus 18% sur la seule année écoulée. Celles d'Amazon ont grimpé de 58% sur la même période, plus 16% en un an. C'est la fin de ce flash, une très bonne journée à notre écoute.

0: Cet été, ça y est, on peut commencer à ressortir, à profiter de moments en famille, entre amis, et redécouvrir notre commune un petit peu différemment. Et à Condé-Sainte-Libière, il y a un concept qui fait un peu l'unanimité depuis sa création, c'est les flâneries estivales, avec un retour donc des flâneries ce vendredi, avec ce principe au carré des fêtes, des concerts, un petit bar pour se restaurer, de la convivialité. Et pour nous en parler, je suis en compagnie de Fabrice Marcilly, donc le maire de Condé-Sainte-Libière. Fabrice Marcilly, c'est un moment, je crois, qui est toujours très attendu par les Condéens.
1: C'est un moment qui est attendu, oui, effectivement, par les Condéens, parce que c'est un moment de détente, un moment convivial. On se retrouve après une semaine difficile, avec les chaleurs qu'on subit, et voilà, on se retrouve tous ensemble, on écoute de la bonne musique, on se met dans les transats, on peut manger, on peut boire un verre, et avec modération, bien sûr. Et voilà, c'est un moment unique dans notre commune.
0: Et donc, cette année, petite particularité, il y a deux dates. Donc, ça commence à partir de 19h30 au niveau du carré des fêtes, donc pas très loin de la salle des fêtes, à côté de l'école, si je me trompe pas. Et donc, tout un espace où, globalement, plus d'une centaine de Condéens, finalement, se retrouvent tous les soirs.
1: On estime, ouais, une centaine, on est 150, une fois on est monté à 200 personnes, ah, c'était incroyable, c'était Bercy. On passe un moment sympa donc, dans cet espace qui était en fait les anciens communs du château. On a rénové, restauré et remis au goût du jour, et cette année, même la nouveauté, on a créé un bar, un vrai bar où on pourra donc être servi et qui pourra aussi servir, si vous en avez l'occasion et l'envie, pour les autres associations ou les personnes qui peuvent louer notre espace.
0: Et donc les flâneries, ça commence ce vendredi. Est-ce que Fabrice Marcilly pouvez nous expliquer un petit peu à quoi on peut s'attendre?
1: Alors donc ça commence le 3 juillet à partir de 19h30, et puis cette année on aura un groupe qui va donc faire l'ouverture de ces flâneries, qui s'appelle Titan, et qui va proposer des musiques rock et de la variété française. Et surtout, voilà, on vient aux flâneries aussi parce qu'on aime danser. Et alors généralement, voilà, ça commence comme ça, on se met dans les transats, on écoute la musique, on chante un peu, on boit, et puis au bout d'un moment, et ben, quand la nuit tombe, tout le monde se met à danser sur la piste, et c'est un moment agréable.
0: Donc ça, c'est pour vendredi. Et puis la deuxième date, c'est le 10 juillet prochain, avec donc le groupe Vagalam. C'est latino reggae un petit peu, et donc pareil, même principe, 19h30 jusqu'à minuit, jusqu'au bout de la nuit, pour danser, chanter, profiter de ce beau carré des fêtes qui a été réaménagé, et pouvoir se restaurer, c'est important, avec l'association Primat.
1: L'association Primat, qui est une association de parents d'élèves pour la commune, et ils organisent des événements pour récolter de l'argent pour que ce soit distribué dans les écoles. Effectivement, donc ils sont là pour organiser la restauration et le bar lors de ces flâneries. Et bien sûr, tous les bénéfices iront aux écoles.
0: Et donc c'est super sympa parce qu'il y a des petites planches, que s'il fait trop chaud, on a des fruits, on a de la charcuterie, on a du fromage. On fait pas les choses à moitié ici à Condé-Sainte-Libière, on peut se le dire.
1: Non, on fait jamais les choses à moitié ici. On se prend pas au sérieux, mais on fait les choses sérieusement. Ça, c'est ma devise. Donc, un très bon moment avec Primat, bien sûr, qui va organiser tout ça. Et puis, je vous invite à venir nous rejoindre à ce moment-là.
0: Puis, c'est l'occasion quand même, ces flâneries estivales, de rappeler que ce carré des fêtes, il a été quand même aménagé avec l'aide des habitants. Alors oui, il y a beaucoup de membres de l'équipe municipale qui, évidemment, ont travaillé en amont. Je me souviens, justement, désherber, nettoyer, balayer, astiquer. Mais ensuite, il y a eu cette journée citoyenne qui a permis, au fur et à mesure, d'embellir cet endroit. Et à chaque fois, au moment des flâneries estivales, ils sont quand même super heureux d'en profiter. Et ils savent pourquoi ils ont travaillé.
1: Ouais, les journées citoyennes, c'est fait justement pour que la population puisse s'approprier la commune. Et là, avec les bénévoles, lors de cette journée, ils ont donc créé le bar qui fait partie de ce lieu. Et donc, on est très heureux de se retrouver tous ensemble pour des moments conviviaux.
0: Mais il n'y a pas que le bar, parce que je me souviens, ils ont aussi réaménagé les volets. Il y a eu vraiment l'entretien tout autour pour justement faire en sorte que les petits arbustes vivent bien. Et il y a eu plein d'autres choses comme ça qui font que les Condéens se sont aussi ensuite donné rendez-vous pour profiter de cet espace qui n'existait pas il y a encore quelques années.
1: Ouais, les journées citoyennes, donc c'était le moment de réaménager cet espace complet. Donc effectivement, il y a eu beaucoup de terrassement, il y a eu de la peinture, il y a eu du nettoyage énormément pour redonner cet espace le lieu dans lequel on peut maintenant fêter, s'amuser. Donc c'est une fête, les flâneries, c'est une fête pour les habitants, organisée par les habitants en amont. C'est juste le retour des des choses. En fait, on leur dit merci de cette manière-là.
0: Et ce qui est beau, on le rappelle une nouvelle fois, mais c'est vrai que quand on prend un petit verre ou quand on mange une petite planche de charcuterie ou de fromage, c'est que quand même cet argent est reversé aux écoles. Donc voilà, c'est vraiment un événement, vous l'avez rappelé, qui a été imaginé pour les Condéens, qui a été complètement repris par les Condéens. Donc n'hésitez pas, les flâneries estivales, ça revient ce vendredi. Deuxième date qu'on note déjà dans les agendas, le 10 juillet prochain. Mais voilà, ce vendredi c'est Titane, donc pour un peu de rock, un peu de variété française et un bon moment en tout cas à passer ensemble ici à Condé-Sainte-Libière au niveau du Carré des Fêtes. Merci beaucoup Fabrice Marcier d'avoir été avec nous et rendez-vous au Carré des Fêtes.
1: À bientôt, merci beaucoup.

0: La météo pour ce samedi 4 juillet, temps chaud mais sans excès. Attention à une tendance orageuse dans l'extrême sud-est. Les températures pour ce samedi matin, 14 degrés pour Cherbourg, 15 à Lille-et-Brest, 16 degrés pour Strasbourg, 17 à Paris et Lyon, 19 pour Toulouse, Biarritz et Bordeaux, 22 pour Nice, 24 à Marseille, Ajaccio et Perpignan. Et pour ce samedi après-midi, entre 24 et 31 degrés sur une moitié nord, il fera 24 en Normandie, 27 sur la Bretagne, 28 sur les Hauts-de-France, 29 sur le Grand Est, 30 degrés sur l'Île-de-France, 31 sur la Bourgogne et sur le Centre-Val de Loire. Dans la moitié sud, entre 30 et 36 degrés, il fera 30 à 34 sur la Nouvelle-Aquitaine, 32 degrés sur la vallée du Rhône, 30 degrés sur la Corse, 34 sur l'Occitanie et entre 32 et 36 le long de la Méditerranée.
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0: Après une longue période de canicule, il y a comme un air de farniente qui souffle enfin sur Bussy-Saint-Georges. Ce samedi, les temps de l'île mystérieuse se transforment en club de vacances. Transat, bac à sable, jeux en bois et toboggan aquatique. Bussy Plage fait son grand retour. Le maire, Yann Dubosc.
1: Pas mal de manifestations cet été, hein, assez classiques sur Bussy. Hein, ça va commencer par Bussy Plage. Alors Bussy Plage, c'est pendant un mois, on ouvre effectivement à tout le monde sur l'île mystérieuse. Un vaste espace avec des jeux pour enfants, notamment tout ce qui est structure gonflable. Un immense toboggan d'eau qui permet effectivement de s'amuser. Une buvette pour se rafraîchir parce que c'est important avec les températures qu'il va faire. Des vambrisateurs qui sont organisés. Et puis voilà, tous les jours, une petite thématique qui est donnée par notre prestataire qui nous suit depuis des années, qui connaît bien nos besoins. Donc voilà, et ça va être ouvert à peu près 4 semaines pendant l'été pour les familles et les enfants qui viendront effectivement nous fréquenter. On a des buissons georgiens, puis on a aussi d'autres visiteurs qui viennent de l'extérieur. Donc c'est très animé et il y a toujours beaucoup de monde, c'est ça qui est bien. Et c'est gratuit. À part la buvette, tout le reste effectivement est gratuit. Donc il ne faut pas venir trop tard parce qu'il y a souvent beaucoup de queues aux animations. Et puis on a des professionnels qui encadrent cela. Donc une grande sécurisation pour les familles et pour les enfants.
0: Jusqu'au 26 juillet prochain, les portes de Bussy Plage s'ouvrent aux vacanciers dans un esprit hyper festif.
1: Alors la guinguette, on est en train de l'organiser, donc il y aura deux événements. Il y aura un esprit guinguette qui va se mettre juste à côté du lac, et puis on a le cinéma en plein air qui se fait sur une soirée où là on vient quand il commence un petit peu à faire nuit, puis on a une projection de film pendant deux heures. Et donc ça plaît bien aussi. Les gens viennent avec leur transat, leur couverture, leur pique-nique, et puis on passe souvent un très très très bon moment ensemble, donc en espérant que la météo soit favorable lors de ces événements. On alterne une année sur deux, effectivement, un dessin animé ou un film qui a plutôt eu un bon succès au box-office et qui est très populaire et qui permet effectivement aux gens de passer un bon moment. Le film en fait est un prétexte souvent pour les familles de se réunir, faire un bon pique-nique. Il y a souvent une très très belle ambiance. On est en train d'y travailler avec notre prestataire et l'objectif, voilà, c'est dans l'esprit guinguette. On mange bien, on s'amuse, on danse, il y a de la musique. Les fanions qui vont avec, c'est un esprit bord de Marne, mais là ça sera bord de bassin. Mais l'esprit reste identique et le même. On a rarement eu des problèmes sur cela, c'est vraiment très très familial comme beaucoup d'événements sur Bussy.
0: Alors, vous l'aurez compris, cet été, profitez de Bussy Plage. Depuis les temps de l'île mystérieuse, profitez d'un petit tour en vacances à Bussy-Saint-Georges. Ici, il est même possible de se restaurer au bar de la plage.

encaisser le moindre but dans la compétition et affrontera le Portugal ou la Croatie lundi à Dallas pour une place en quart de finale. Cyclisme dans un cadre monumental au pied de la Sagrada Familia. Barcelone a accueilli hier les coureurs du Tour de France avant le grand départ samedi. La capitale catalane va respirer Tour de France tout le week-end avec une première étape 100% dans ses rues en forme de contre-la-montre par équipe. Demain, du bord de mer à la colline de Montjuïc, la deuxième étape dimanche verra aussi son arrivée au pied du stade olympique après 168,5 km de parcours le long de la côte méditerranéenne depuis Tarragone. Tennis Wimbledon, c'est fini pour Arthur Fils. L'Italien Matteo Berrettini a battu le Français en 4-7, 6-4, 7-5, 3-6, 6-3 et s'est qualifié hier pour le troisième tour. Un triste bilan en tout cas pour le tennis tricolore puisque le sixième et dernier Français en lice dans le bas du tableau, Kyrian Jacquet, a lui aussi été éliminé. Il a été sorti par Alexander Bublik en 3-7. Dernière soirée au championnat de France de natation de Saint-Etienne hier et 3 billets supplémentaires ont été délivrés pour les championnats d'Europe de Saint-Denis le mois prochain. Hendoy, Brouard, Tomac et Bez sont concernés. MotoGP, l'équipe satellite de Ducati Gresini a dévoilé sa compo pour la saison 2027 avec de nouveaux pilotes. Il s'agit de Juan Mir et Daniel Olgado. Mir, 28 ans, avait été sacré champion du monde 2020 de MotoGP au guidon d'une Suzuki, puis il s'est engagé chez Honda en 2023. Il quittera donc le Japon pour l'Italie la saison prochaine, actuellement 18e du classement avec 6 abandons en 10 courses. Le Mallorquin avait besoin d'un nouveau challenge. Il ne s'exprimera pas sur sa nouvelle équipe avant la fin de son contrat actuel le 31 décembre. C'est la fin de ce Flash Sport. Une très bonne journée à toutes et à tous.

0: 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Un héritage préservé par les équipes du restaurant. Sébastien Morera est responsable du restaurant La Villa.
1: Le bâtiment a toujours été un commerce depuis tout le temps. C'est très très très vieux, déjà depuis début 1900, c'était déjà un commerce. Un petit glacier, un bar de pêcheurs. 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
0: Avec parfois plus de 15 ans de maison, les équipes du restaurant sont des acteurs majeurs de la réussite du restaurant La Villa. Un endroit qui ne cesse de se renouveler.
1: On se bat pour ça. L'ADN de La Villa, je le ressens comme ça. Je veux que ça reste un endroit décontracté, chic. C'est-à-dire chic parce que on veut offrir des beaux produits, on veut donner une belle carte, une belle prestation de service. Et décontracté aussi pour que tout le monde s'y sente à l'aise. Qu'on ait 20 ans, 50, 60, qu'on soit ouvrier, patron, peu importe. Je veux que nos clients se sentent bien ici. On veut créer cette atmosphère-là et la conserver. On a fait appel à un architecte d'intérieur et on voulait à la fois par rapport à l'emplacement, pas un mât provençal parce qu'on ne peut pas faire un mât provençal, il faut s'évader, et on voulait quelque chose d'intemporel, c'est-à-dire qu'il puisse passer le temps sans trop vieillir, parce que malgré tout les travaux représentent un investissement coquet, donc il nous fallait quelque chose vraiment où on puisse se sentir bien et former une unité. On n'est pas un restaurant saisonnier, mais on a une forte activité saisonnière tout de même, donc hormis l'été, j'essaye de changer la carte tous les deux mois pour emmener du nouveau, parce qu'on a quand même une clientèle très fidèle qui représente 80% de notre activité. On travaille à 95% de produits frais, uniquement on travaille sur place et la cuisine n'a pas changé fondamentalement, c'est toujours le même personnel. Le process est resté le même, l'envie est restée la même et on essaye d'apporter du renouveau régulièrement.
0: À Lagny-sur-Marne, le restaurant La Villa est devenu une adresse incontournable des bords de Marne. 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
1: Bonjour à tous. Aujourd'hui, gros plan sur Léa Seydoux. Léa Seydoux est une actrice née en juillet 1985 à Paris. Petite fille du président des cinémas Pathé et petite nièce du président de Gaumont, elle baigne dans le 7e art depuis sa plus tendre enfance. C'est donc tout naturellement que la jeune femme est attirée par le métier d'actrice et décide de prendre des cours de théâtre après ses années lycée. En 2005, elle apparaît dans un clip de Raphaël, fait ses débuts au cinéma dans la comédie Mes copines un an plus tard. En 2008, le réalisateur Christophe Honoré lui offre son premier rôle marquant dans La Belle Personne. Remarquée à l'international, la jeune actrice est ensuite à l'affiche de Robin des Bois en 2010. Si sa carrière hollywoodienne débute par de brèves figurations de second plan, Léa Seydoux s'illustre ensuite au casting de Minuit à Paris de Woody Allen en 2011. C'est avec son rôle principal dans La Vie d'Adèle en 2013 que l'actrice se fait définitivement connaître du grand public. Bien que très controversé, le film rencontre un succès important et se voit récompensé au Festival de Cannes où il reçoit la Palme d'Or. Héroïne de La Belle et la Bête, ensuite, la carrière de l'actrice prend un tournant important outre-Atlantique. Elle collabore à deux reprises avec le renommé Wes Anderson pour Grand Budapest Hotel et French Dispatch en 2021. Puis elle rejoint la saga James Bond en tant que James Bond Girl dans 007 Spectre en 2015 et Mourir peut attendre en 2021. En mai 2018, la comédienne est membre du jury du Festival de Cannes. Plus tard en 2022, elle est nommée au César de la meilleure actrice pour son interprétation dans la comédie dramatique France. La même année, l'actrice apparaît au Festival de Cannes pour Un beau matin présenté à la quinzaine des réalisateurs. Côté vie privée, Léa Seydoux est en couple avec André Meyer depuis 2013. En septembre 2016, l'actrice affiche sa grossesse sur le tapis rouge du Festival de Toronto. Le 18 janvier 2017, elle met au monde son premier enfant, un garçon prénommé Georges. On se retrouve très vite avec d'autres infos.

0: Suite aux dernières élections municipales, un nouveau président a été désigné à la tête de la mission locale Marne-la-Vallée. Maire de Roissy-en-Brie, François Bouchard succède à Benoît Bresse, une association qui accompagne quotidiennement les jeunes du territoire avec des élus et des entreprises partenaires.
1: Tout d'abord, c'est une belle aventure, cette nouvelle mission locale de Marne-la-Vallée qui rassemble les trois communautés d'agglomération qui sont Paris-Vallée de la Marne, Marne et Gondoire et Val-d'Europe Agglomération. Donc c'est quelque chose d'important pour nos jeunes, c'est important également pour les entreprises du territoire et faire union sur une cause importante qui est celle de l'insertion professionnelle ou la formation de nos jeunes habitants. Donc ça, c'est un point important. En 2025, c'est plus de 4000 jeunes qui ont été accompagnés par notre mission locale de Marne-la-Vallée. C'est un budget d'un petit peu plus 4 millions. Nous sommes la mission locale la plus importante du territoire francilien, hors celle de la ville capitale. La mission locale est un véritable partenaire pour les villes, pour les communautés d'agglomération, est un véritable partenaire social en insertion. Ils vont jusque la formation du permis, la santé, l'accompagnement en matière de santé, en accompagnement et en soutien psychologique, tout un tas de formations très intéressantes et véritable soutien également pour les services jeunesse dans nos villes, font également de la médiation et en relation permanente avec des grands institutionnels, accompagnent sur les formations qui fonctionnent et ont une veille permanente sur le sujet et servent aussi d'incubateur entre le chercheur et le cherchant.
0: Suite aux dernières élections municipales, François Bouchard a été élu à la tête de la mission locale Marne-la-Vallée. Il succède à Benoît Bresse. Porte de sa dernière fusion, l'association compte poursuivre sa mission, aider, soutenir et accompagner les jeunes.

Bonjour, football Coupe du Monde à Los Angeles. Hier, l'Espagne s'est qualifiée pour les huitièmes de finale après un match très convaincant face à l'Autriche. Score final 3-0. Invaincu, la Roja n'a toujours pas encaissé le moindre but dans la compétition et affrontera le Portugal ou la Croatie lundi à Dallas pour une place en quart de finale. Cyclisme dans un cadre monumental au pied de la Sagrada Familia. Barcelone a accueilli hier les coureurs du Tour de France avant le grand départ samedi. La capitale catalane va respirer Tour de France tout le week-end avec une première étape 100% dans ses rues en forme de contre-la-montre par équipe. Demain, du bord de mer à la colline de Montjuïc, la

première et 3 billets supplémentaires ont été délivrés pour les championnats d'Europe de Saint-Denis le mois prochain. Hendoy, Brouard, Tomac et Bez sont concernés. MotoGP, l'équipe satellite de Ducati Gresini a dévoilé sa compo pour la saison 2027 avec de nouveaux pilotes. Il s'agit de Juan Mir et Daniel Olgado. Mir, 28 ans, avait été sacré champion du monde 2020 de MotoGP au guidon d'une Suzuki, puis il s'est engagé chez Honda en 2023. Il quittera donc le Japon pour l'Italie la saison prochaine, actuellement 18e du classement avec 6 abandons en 10 courses. Le Mallorquin avait besoin d'un nouveau challenge. Il ne s'exprimera pas sur sa nouvelle équipe avant la fin de son contrat actuel le 31 décembre. C'est la fin de ce Flash Sport. Une très bonne journée à toutes et à tous.

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1: À l'île de loisirs de Jablinanette, la période estivale se prépare toujours plusieurs mois en amont. Avec une superficie de 50 hectares et plus de 13 000 m2 de baignades surveillées, les équipes de la base de loisirs redoublent de vigilance en haute saison. En visite sur place, le préfet de Seine-et-Marne appelle à une extrême vigilance. Pierre Horry.
2: Vous avez entendu le SDES qui nous disait effectivement tous les efforts qui sont faits pour apprendre aux jeunes enfants à nager le plus tôt possible, mais ça suffit pas. C'est pas parce qu'on sait nager qu'on ne va pas se noyer. Et puis vous avez beau savoir nager, si vous êtes pris dans un tourbillon de la Seine ou de la Marne à proximité d'un barrage ou d'une écluse, ça n'y fera rien, vous serez malheureusement happé et sous l'eau. Alors la préfecture, elle a un rôle essentiel de coordination de l'ensemble des intervenants. Ce qu'on a bien vu ce matin dans l'échange que nous avons eu, c'est que tout ça, c'est une chaîne de responsables opérationnels, réglementaires en quelque sorte. Chacun a un bout de la réponse déjà de prévention et d'organisation des secours. Donc la préfecture, elle va veiller que tout est bien en place. Donc, c'est ce qu'on fait dès le mois de mai avec une réunion de coordination générale. Ça a été fait cette année avec Céline Platel, ma directrice de cabinet. L'ensemble des intervenants potentiels, vous avez vu qu'ils sont nombreux. Il y a des services de l'État, donc le SDEJ, qui a une responsabilité importante. L'ARS, responsabilité importante évidemment, notamment en matière de contrôle des eaux de baignade. Et puis nous avons évidemment les services de police et de gendarmerie, évidemment très concernés selon la zone où on se trouve. Des moyens spécialisés, on a la chance ce matin d'avoir avec nous pour un exercice, mais qui a une responsabilité, une compétence régionale, Île-de-France, la brigade fluviale de la préfecture de police de Paris. Nous avons aussi évidemment le SDIS, les pompiers, qui sont parfaitement préparés et organisés en tout point du territoire pour intervenir rapidement.
1: La semaine dernière, une dizaine de personnes ont perdu la vie en se noyant dans le département. Le préfet de Seine-et-Marne appelle à la responsabilité de chacun en période de forte chaleur. La consigne est simple, la baignade est interdite dans les cours d'eau du département.

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1: Bonjour à tous, aujourd'hui gros plan sur Léa Seydoux. Léa Seydoux est une actrice née en juillet 1985 à Paris, petite fille du président des cinémas Pathé et petite nièce du président de Gaumont. Elle baigne dans le 7e art depuis sa plus tendre enfance. C'est donc tout naturellement que la jeune femme est attirée par le métier d'actrice et décide de prendre des cours de théâtre après ses années lycée. En 2005, elle apparaît dans un clip de Raphaël, fait ses débuts au cinéma dans la comédie Mes copines un an plus tard. En 2008, le réalisateur Christophe Honoré lui offre son premier rôle marquant dans La Belle Personne. Remarquée à l'international, la jeune actrice est ensuite à l'affiche de Robin des Bois en 2010. Si sa carrière hollywoodienne débute par de brèves figurations de second plan, Léa Seydoux s'illustre ensuite au casting de Minuit à Paris de Woody Allen en 2011. C'est avec son rôle principal dans La Vie d'Adèle en 2013 que l'actrice se fait définitivement connaître du grand public. Bien que très controversé, le film rencontre un succès important et se voit récompensé au Festival de Cannes où il reçoit la Palme d'Or. Héroïne de La Belle et la Bête, ensuite, la carrière de l'actrice prend un tournant important outre-Atlantique. Elle collabore à deux reprises avec le renommé Wes Anderson pour Grand Budapest Hotel et French Dispatch en 2021. Puis elle rejoint la saga James Bond en tant que James Bond Girl dans 007 Spectre en 2015 et Mourir peut attendre en 2021. En mai 2018, la comédienne est membre du jury du Festival de Cannes. Plus tard en 2022, elle est nommée au César de la meilleure actrice pour son interprétation dans la comédie dramatique France. La même année, l'actrice apparaît au Festival de Cannes pour Un beau matin présenté à la quinzaine des réalisateurs. Côté vie privée, Léa Seydoux est en couple avec André Meyer depuis 2013. En septembre 2016, l'actrice affiche sa grossesse sur le tapis rouge du Festival de Toronto. Le 18 janvier 2017, elle met au monde son premier enfant, un garçon prénommé Georges. On se retrouve très vite avec d'autres infos.
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0: À l'île de loisirs de Jabinanette, la période estivale se prépare toujours plusieurs mois en amont. Avec une superficie de 50 hectares et plus de 13 000 m² de baignades surveillées, les équipes de la base de loisirs redoublent de vigilance en haute saison. En visite sur place, le préfet de Seine-et-Marne appelle à une extrême vigilance. Pierre Horry.
1: Autorité de police première et principale d'ailleurs, les maires. C'est les maires qui ont la responsabilité d'édicter des arrêtés d'interdiction de baignade, par exemple, le long de telle ou telle linéaire, de telle ou telle rivière. Alors, c'est pas parce qu'on le fait qu'on règle le problème. Le cas de Moret-sur-Loing est très connu et très typique parce qu'il est dangereux. C'est une rivière qui, à la fois, d'abord, la commune est très belle, donc évidemment, ça attire du monde. La rivière est très belle, tout un écrin qui est très attirant, et donc, évidemment, la tentation quand il fait beau est là de piquer une tête, sauf que c'est une rivière dangereuse. C'est une préoccupation importante de tous les pouvoirs publics. On a eu un début d'année dramatique. On va avoir, on le sait, une semaine chaude, donc beaucoup de monde autour et dans l'eau sur des sites à la fois publics et ou privés. Et donc la première préconisation, c'est celle de la responsabilité, de la prévention, c'est-à-dire encore une fois, je le disais tout à l'heure, on ne se baigne pas n'importe où. On vérifie si on peut se baigner, s'il n'y a pas d'interdiction édictée. Si jamais on se baigne sans voir très clairement où on est, on ne se baigne pas dans des endroits qui sont particulièrement dangereux. La Seine est dangereuse, la Marne est dangereuse, puisque vous avez de la navigation sur ces rivières, notamment sur la Seine, qui sont en soi des enjeux dangereux, des risques évidemment. Et puis on sait qu'on a les écluses, les barrages, qui sont autant d'endroits particulièrement dangereux à éviter, parce que ça génère des tourbillons. Et là, pour reboucler avec ce qu'on disait tout à l'heure, c'est pas parce que vous savez nager que vous n'allez pas être emporté par un tourbillon.
0: La semaine dernière, une dizaine de personnes ont perdu la vie en se noyant dans le département. Le préfet de Seine-et-Marne appelle à la responsabilité de chacun en période de forte chaleur. La consigne est simple, la baignade est interdite dans les cours d'eau du département. 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

Bonjour, Laurent Nunez doit se rendre cet après-midi dans l'Aude où un incendie est actif depuis hier soir. Il arrivera aux environs de 13h40 à Pouzols-Minervois, principale commune touchée. Il ira à la rencontre de l'ensemble des forces mobilisées depuis près de 2 jours pour lutter contre ce feu. A noter que les pompiers ont réussi à fixer l'incendie de Canet-en-Roussillon dans les Pyrénées-Orientales, mais les dégâts restent considérables. Au moins 2025 décès supplémentaires ont été recensés pendant la canicule du mois de juin. C'est ce qu'a annoncé la ministre de la Santé. Dans le détail, la plupart de ces morts ont été enregistrés en Île-de-France, Nouvelle-Aquitaine, Normandie, Pays de la Loire, Hauts-de-France, Bretagne et Centre-Val de Loire. Ces chiffres qui émanent de Santé publique France sont encore à consolider. Le bilan définitif sera publié après l'été. 219 voix contre 111, cette nuit le Sénat a adopté le projet de loi d'urgence agricole, non sans irriter le gouvernement, la gauche et les associations environnementales sur certains volets comme les pesticides ou la gestion de l'eau. Le texte réclamé cet hiver par les agriculteurs doit désormais faire l'objet de discussions entre députés et sénateurs le 16 juillet en vue d'aboutir à une adoption définitive la semaine suivante au Parlement. L'IA fait grimper l'impact de Google et d'Amazon sur le climat. Les deux firmes ont annoncé cette semaine des émissions de gaz à effet de serre en forte hausse tirées par la construction effrénée d'infrastructures d'intelligence artificielle, alors que Google s'est engagé

0: Après avoir déjà pitché leur projet en novembre dernier, les élèves formés chez Alema Business School se sont à nouveau dépassés dans la salle Osmose du Crédit Agricole Brie Picardie, devant des centaines d'étudiants et un jury d'exception. Ces groupes d'étudiants ont présenté leur projet, un défi relevé haut la main par les élèves de Tariq Ben Ahmed.
1: Alors, pitch challenge effectivement très attendu, projet de création d'entreprise. On constitue des groupes de 4 étudiants qui doivent trouver une idée de création d'entreprise et proposer en 3 semaines, un mois, un projet de création d'entreprise avec toutes les parties, études de marché, analyse du besoin, segmentation et proposition de valeur. Effectivement, une énorme progression entre l'année dernière et cette année. Et c'est là qu'on voit que le travail des étudiants, le travail des formateurs paye. On a été agréablement surpris par la qualité et le jury également qui nous a souligné effectivement la grande qualité des projets présentés. On avait 2 membres qui étaient déjà jury l'année dernière et qui ont pu justement voir cette évolution-là avec encore une fois un très beau jury effectivement. 8 personnes dirigeants brillants qui donnent du temps et qui ont pris effectivement ce temps pour accompagner les étudiants et pour être présents aujourd'hui, leur apporter leur vision, leurs conseils, des questions pertinentes évidemment pour les faire progresser. Et ce sont des personnes en plus qui ont dit oui tout de suite.
0: En étroite collaboration avec Crédit Agricole Brie Picardie, la plus grande école de commerce de Seine-et-Marne a réuni un jury de talent à Chessy pour conseiller ses élèves.
1: On a donc Laure Belluzzo, directrice générale de Crédit Agricole Brie Picardie. On avait donc Blaise Matuidi, champion du monde et investisseur aujourd'hui. Thierry Decor, directeur général de Center Park Village Nature. On avait également Hassan Ben Ahmed, donc directeur commercial de Rimova. Ghislaine Galici, directrice de la communication. Nils Justine, directeur commercial d'Indeed. Véronique Flamand, Val d'Europe Agglomération, vice-présidente en charge de l'enseignement notamment et maire de Manille. Et enfin Céline Tonder, entrepreneur, donc magasin Super U et Centre Accor. Alors impressionné par la qualité du travail proposé effectivement, la qualité de la présentation aussi, les présentations étaient incroyables. Des jeunes qui ont entre 18 et 23 ans, qui pitchent devant 400 personnes et un jury exceptionnel, sans montrer de pression, en étant pertinent, capacité à gérer les questions, à convaincre, et ça effectivement c'est très fort. Alema c'est justement une école qui forme, qui accompagne les étudiants et qui leur permet de développer savoir, compétences et de progresser et ainsi améliorer leur employabilité.
0: En seulement quelques mois, Alema Business School est devenue la plus grande école de commerce de Seine-et-Marne. Située à Chessy, l'établissement forme ses étudiants avec un enseignement rigoureux de qualité, le tout dans une ambiance bienveillante.

La météo pour ce vendredi 3 juillet, le temps est calme et anticyclonique avec une chaleur modérée au nord mais forte sur un tiers sud-est quand même. Les températures pour ce vendredi matin, 14 degrés sur Lille, 15 pour Cherbourg et Brest, 16 degrés pour Paris et Orléans, 18 degrés pour Strasbourg et Dijon, 20 degrés pour Toulouse et Lyon, 20 également pour Biarritz et Bordeaux, 23 à Nice, 24 à Marseille et Ajaccio. Et pour ce vendredi après-midi, entre 23 et 29 degrés sur une moitié nord, il fera 23 en Bretagne et en Normandie, 25 sur les Hauts-de-France, 26 sur le Grand Est, 28 sur l'Île-de-France, 29 en Bourgogne et sur le Centre-Val de Loire. Et puis dans la moitié sud, entre 27 et 35 degrés, 27 sur la région de Biarritz, 30 degrés sur la vallée du Rhône et la région bordelaise, 30 degrés également pour la Corse, 31 sur l'Occitanie et de 32 à 35 le long de la Méditerranée.

0: Après une première date réussie, une deuxième soirée autour du marché nocturne est attendue à Manille-le-Hongre. Ce vendredi, les Hongrémaniens sont tous invités à découvrir une multitude de créateurs et artisans locaux de 18h à 23h. Le tout dans l'ambiance festive des terrasses musicales. Le maire, Véronique Flamand.
1: C'est une vraie attente des habitants, oui, de trouver ces temps de rencontre, de passer de bons moments sans pour autant aller beaucoup plus loin. Et ils ont plaisir à se retrouver ensemble et puis moi j'ai plaisir aussi à partager ces moments avec les habitants. L'été c'est aussi le moment où on a souvent un petit peu plus de temps libre, les journées sont plus longues, l'extérieur s'y prête, on a un bel extérieur. Après on a d'autres événements aussi en hiver, on a un excellent marché de Noël, on a une fête d'Halloween, mais bon, c'est un petit peu plus espacé parce que la météo est moins clémente. Quand vous avez un magnifique centre-ville, une population qui est demandeuse, il n'y a plus qu'à. Et le marché nocturne, donc première édition l'année dernière, qui a rencontré un franc succès. Et donc cette année, on a décidé de partir sur deux éditions. La deuxième, donc, aura lieu le 3 juillet. Elle sera en extérieur avec un peu plus de 70 stands, donc autour de la place du marché traditionnel du samedi matin, bien sûr. Et donc on aura tous ces stands, 70, donc artisanaux, un petit peu de restaurants, puis bien sûr tous les restaurateurs de la ville qui seront ouverts. Et puis on va continuer à monter crescendo puisqu'on a deux commerces qui vont ouvrir sur la fin de l'été. Donc l'année prochaine, ils seront aussi partants pour tous les événements qu'on organise et notamment ces marchés nocturnes.
0: De la rue de l'Épinette à la place de l'église, c'est dans une ambiance ultra conviviale que les Hongrémaniens ont pris l'habitude de déambuler entre tous les stands.
1: Un groupe musical piloté par Filset et puis des animations jeunesse organisées par notre service qui auront lieu à l'occasion de ce marché nocturne le 3 juillet. Un petit peu comme les marchés finalement qu'on peut trouver sur ces lieux de vacances. Donc des stands les uns collés des autres. Vous déambulez, vous échangez, vous rencontrez d'autres personnes, vous écoutez un petit peu la musique, profitez d'une animation. Et donc c'est pour déambuler, profiter de l'ambiance et puis pourquoi pas avoir un coup de cœur pour un produit sur un stand. Là aussi, le public était au rendez-vous, c'est le soir, on se promène, il fait beau. Alors c'est vrai que la météo était particulièrement au rendez-vous. Et puis nos restaurateurs qui immédiatement nous ont dit « si, on aimerait bien que vous en fassiez un sur plusieurs jours et que vous renouveliez l'opération ». En fait, il faut donner une raison pour sortir. Aujourd'hui, on a tout à la maison. Vous avez des livraisons en Uber, vous avez Netflix à la maison. Donc à nous d'essayer de proposer des événements en extérieur pour que les personnes sortent, se retrouvent et passent du bon moment ensemble. Des équipes qui travaillent d'arrache-pied pour organiser tous ces événements, mais qui prennent plaisir aussi à les organiser et qui sont absolument ravis du succès, même si je sais qu'un ou deux jours avant, il y a un petit peu de crispation et d'angoisse par rapport au résultat, mais il n'y a pas de raison, je suis certaine que ça se passera bien.
0: Lancé en 2025, le concept du marché nocturne a trouvé son public à Manille-le-Hongre. Ce vendredi, plus d'une soixantaine de stand s'installe sous la halle du marché pour faire découvrir le meilleur des artisans et des créateurs locaux. Rendez-vous de 18h à 23h.

0: La météo pour ce samedi 4 juillet, temps chaud mais sans excès. Attention à une tendance orageuse dans l'extrême sud-est. Les températures pour ce samedi matin, 14 degrés pour Cherbourg, 15 à Lille-et-Brest, 16 degrés pour Strasbourg, 17 à Paris et Lyon, 19 pour Toulouse, Biarritz et Bordeaux, 22 pour Nice, 24 à Marseille, Ajaccio et Perpignan. Et pour ce samedi après-midi, entre 24 et 31 degrés sur une moitié nord, il fera 24 en Normandie, 27 sur la Bretagne, 28 sur les Hauts-de-France, 29 sur le Grand Est, 30 degrés sur l'Île-de-France, 31 sur la Bourgogne et sur le Centre-Val de Loire. Dans la moitié sud, entre 30 et 36 degrés, il fera 30 à 34 sur la Nouvelle-Aquitaine, 32 degrés sur la vallée du Rhône, 30 degrés sur la Corse, 34 sur l'Occitanie et entre 32 et 36 le long de la Méditerranée.
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